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0: J'ai faim.
1: Tout d'abord, je voudrais remercier la radio qui nous accueille aujourd'hui à Perpignan, Radio Arel. Cette radio a ouvert ses locaux pour nous et on la remercie beaucoup. Je voudrais dire que cette radio existe depuis 40 ans. Elle a fait partie des pionniers de ce qu'on a appelé les radios libres, que j'ai bien connues aussi. Par rapport à ça, il faut peut-être rappeler en deux mots que cette période de 1981, même si quelquefois il y a des choses à dire sur cette période, en tout cas, la libération de la parole à ce moment-là a été une avancée nette. Et d'ailleurs, plusieurs centaines de radios s'en sont emparées et ont créé des radios libres. Je préfère parler de radios indépendantes. Et peu de ces radios se sont maintenues. Beaucoup ont versé dans le commercial, le politicien ou autre, ou le religieux. Donc, bravo à vous et merci encore. Nous sommes là aujourd'hui avec autour de la table un certain nombre de personnes invitées que j'aurai le plaisir de vous présenter. Nous sommes là pour parler de la rencontre d'un homme, un philosophe allemand qui s'appelle Walter Benjamin, et un pays, un lieu, un chemin exactement, qui est le pays, c'est la Catalogne française, et puis aussi on le verra un peu espagnol. Le chemin, c'est le chemin, un chemin qui va de Banyuls sur mer à Portbou. Et on verra comment sont liés à la fois l'homme et ce chemin. Voilà, je voudrais vous présenter nos intervenants, nos invités, qui sont tous des gens qui sont bien au fait du problème, parce qu'ils habitent la Catalogne et puis tous ont travaillé sur la question de Walter Benjamin. Alors, Roger Rull, qui est ancien maire de la commune de Banyuls, il a été maire entre 2001 et 2008, et ça a de l'importance parce que c'est pendant cette période où le chemin a été créé, en tout cas réhabilité, si on peut dire. Je pense qu'avec d'autres, vous avez dû, Roger, y contribuer. Madeleine Kloss, qui est docteur en littérature allemande, qui habite aussi dans la Catalogne et qui est aussi très, très concernée par... certainement Walter Benjamin est au-delà dans cette période. Jean-Pierre Bonnel, très jeune retraité, prof de lettres, qui aussi très concerné par la question de Benjamin et du courant de l'école de Francfort, et qui a entre autres écrit un livre qui s'appelle Le chemin ultime aux éditions Cap Béart. Voilà, je voudrais présenter en deux mots qui est notre protagoniste, Walter Benjamin. C'est quelqu'un qui donc est allemand, qui est né en 1892 à Berlin, d'une famille aisée, d'une famille de la, on peut même dire, de la haute bourgeoisie allemande, juive. Je dis juive et j'insiste là-dessus parce que, bien sûr, ça aura de l'importance. Et donc, le jeune Walter Benjamin a tout, d'une certaine façon, pour se construire dans la facilité, dans l'opulence. Or, dès jeune homme, il va manifester, même écolier, il va manifester des goûts différents. Il va par exemple refuser un petit peu son milieu familial, qui est pourtant très aisé. Il va refuser aussi un peu l'éducation conventionnelle qu'on lui propose. Du coup, on va le mettre dans une autre école qui va avoir beaucoup d'importance dans sa vie, l'école d'Aubinda, et une école qu'on pourrait aujourd'hui qualifier d'école alternative ou parallèle, et une école qui propose plus de sens, plus de créativité, et où Benjamin va pouvoir se construire de façon différente.

0: curiosité très étonnante. Et en même temps, c'est quelqu'un qui ne choisira pas un domaine ou l'autre. Il essaiera d'explorer tous ces domaines, on va dire, en même temps, puisque selon la formule consacrée. Donc, il va construire assez rapidement une œuvre qui va comprendre tous ces domaines. Il va lire très jeune, notamment les romantiques allemands, puisqu'il fera lui-même un travail sur le drame du baroque allemand, donc Hölderlin, Goethe et tous ces gens-là. Il va aussi lire les grands classiques, les grands auteurs européens, hein, Kafka, Musil, et les classiques aussi français, hein, du 19e siècle, Flaubert, enfin, Hugo et tout le monde. Donc c'est quelqu'un qui va se cultiver très vite dans tous ces domaines-là. C'est quelqu'un qui va être assez confidentiel dans ce qu'il va faire. Il va d'ailleurs, pendant sa vie, on se rendra compte que pendant sa vie, il est très peu publié et qu'il a écrit finalement pour un noyau de personnes qui étaient ses fidèles, comme Anna Arendt ou Adorno ou Scholem, bien sûr son grand ami. Je veux dire que c'est quelqu'un qui n'a pas réussi à s'imposer pendant son parcours. Hein. Et donc cela s'est fait après. On verra même qu'il y a eu après sa mort, puisqu'il est mort, je ne l'ai pas dit, en 1940, on verra comment tout à l'heure. C'est quelqu'un qui a été oublié un certain temps. Entre 40 et les années 60-70, on parle très peu de Benjamin. Aujourd'hui, par bonheur, Benjamin est ressorti et il y a beaucoup de choses autour de sa personne et de son œuvre, parce qu'on s'est rendu compte de la puissance de son œuvre en termes quantitatifs et aussi au point de vue de la mémoire et par rapport à ce qui nous tombe aujourd'hui un petit peu, hein, je dirais dans la confusion et le doute et la dérive de nos démocraties, avec une absence de sens bien souvent, et le côté visionnaire de Benjamin nous apparaît d'autant plus. Voilà ce que je voulais dire, on va revenir bien sûr sur tout cela, et on va y revenir en détail avec nos invités. Et d'abord, je voudrais, Roger Ruhl, vous demander de nous raconter comment est venue cette histoire de ce chemin. Comment vous avez connu Benjamin? Comment Benjamin vous est apparu comme ça aussi important? Et comment ce chemin entre Banyuls et Banyuls-sur-Mer et Portbou, comment s'est passé pour vous l'importance de ce chemin qui est devenu, on va le comprendre aujourd'hui, une espèce de pèlerinage sur des notions de liberté, puisque ce chemin, il en sera question tout à l'heure, a vu passer dans les deux sens, bien sûr, hein, je parle des républicains espagnols qui avaient traversé les Pyrénées en sens inverse un an avant. Je voudrais savoir Comment vous est venue cette idée et comment ça s'est passé?
1: Très bien. Tout d'abord, rappeler que la renaissance de ce chemin Walter Benjamin s'est faite dans des circonstances particulières. À la fin de l'an 2000, un Allemand, M. Georges Rödner, a contacté mon prédécesseur, en l'occurrence M. Pierre Beck, pour lui demander « Auriez-vous un petit terrain sur lequel je pourrais installer, après l'avoir fait fabriquer, un monument à la mémoire de Lisa Fitko et de Walter Benjamin. » Pierre Beck a trouvé un terrain, et le hasard veut que ce terrain est en face de ma demeure. Donc, au quotidien, en me levant, je vois ce monument que M. Georges Rödner est venu installer. Il se compose d'une longue plaque métallique qui est à même le sol, prolongée d'une plaque oblique un peu plus courte, sur laquelle sont écrits en quatre langues les hommages à Lisa Fitko. Le symbolisme de ce monument, c'est l'arrivée de Walter Benjamin sur cette partie plate qui qui est arrivé jusqu'à Banyuls, et la partie oblique, c'est l'ascension

0: sur les versants qui le conduiront au col de Rumpisa, c'est-à-dire à la frontière. Monsieur Georges Redner a réveillé nos mémoires. Parce qu'à Banyuls, en ce temps-là, plus personne des gens de Banyuls ne se souvenait ou ne parlait ni de Lisa Fitko, cette femme admirable, ni...
1: On reviendra sur Lisa Fitko tout à l'heure. Hein.
0: D'accord. Ni de Lisa Fitko, ni de Walter Benjamin. Qu'est-ce que nous sommes empressés de faire, moi le premier ? De lire le livre de Lisa Fitko. Et de me passionner pour cette épopée fantastique qu'ont vécu ces personnages qui ont emprunté ce chemin. Alors j'ai dit tout à l'heure l'adjectif d'admirable pour Lisa Fitko, et je le pense très sincèrement, parce que oser faire dans ces périodes troubles tout ce qu'elle a fait pour faire passer des gens qui fuyaient le nazisme, on dirait, en parlant de façon populaire, chapeau. Donc M. Redner a réveillé nos mémoires et nous nous sommes intéressés. Et un beau jour, lorsque j'étais maire de Banyuls, je reçois la visite de M. Santi Vancells, je suppose que Santi signifie Santiago, Vancells, qui était le docteur de Porvoo. Il demande à me voir et il m'explique nous, à Porvoo, on a un centre culturel qu'on appelle Walter Benjamin, il y a le monument, passage, il y a la tombe de... Et sur Banyuls, est-ce que vous comptez faire quelque chose? Est-ce que vous avez quelque chose? Je dis oui. On a un monument qui a été installé au lieu dit le Puy d'Elmas, et voilà. Mais est-ce que tu connais exactement comment ça s'est passé? J'ai dit, non, j'ai 4 points qui me permettront peut-être de retrouver, de redessiner, de réinitier ce chemin Walter Benjamin. Les 4 points sont les suivants. Le pont blanc qui enjambe la rivière à sec, le lieu dit la cabanette, la source d'une eau un peu saumâtre, mais où coule un filet d'eau potable, et les éboulis. Avec ces 4 points, et on savait qu'il était passé par le col, avec ces 4 points, on pouvait redessiner ce chemin Walter Benjamin. C'est ce que nous sommes efforcés de faire. Bien sûr, on a eu des doutes, parce que, lorsque Lisa Fitko dit, voilà, nous sommes arrivés au village du Puy d'Elmas que nous avons traversé. Seulement, lorsque tu arrives au Puy d'Elmas, il y a 2 chemins. Un qui part à droite, un qui part à gauche. Quel avons-nous choisi? Personnellement, je pense qu'il est passé à gauche. Mais, à chaque moment, pour faire renaître ce chantier, nous nous sommes posé la question, est-il passé par là? Est-il passé par là? Donc, à de multiples reprises, nous avons hésité. Et puis, c'est le bon sens qui a guidé nos pas et nos actions. Donc, ce chemin qui est fréquenté chaque année par des milliers de personnes, et j'insiste sur des milliers de personnes, qu'elles soient françaises, allemandes, israéliennes, ou peu importe, ce chemin est très fréquenté. Et le symbolisme qui s'en dégage est très prégnant. Et lorsque les gens marchent sur ce chemin, si c'est des gens comme moi, un peu vieillissants, donc très sensibles, nous marchons avec Walter Benjamin et Lisa Fitko. Surtout avec Walter Benjamin, parce que ce monsieur relativement jeune, il était essoufflé, il a vu naître le crépuscule avant de s'allonger pour passer la nuit dans la nature. Donc ce sont des moments très particuliers. Donc on a recréé ce chemin. Que ce soit le chemin exact que Walter est emprunté, ce n'est pas sûr. Mais, avec ces 4 points dont je vous ai donné, nous sommes sûrs qu'il est passé en certains endroits. Quand j'ai parlé de la cabanette, oui, il y est passé. Par quel chemin est-il arrivé à la cabanette? Il y en a plusieurs. Nous avons fait la solution du bon sens, en nous disant, voilà, si tu devais aller au col de Rumpisa en passant par ces 4 points, quel sentier suivrais-tu? Alors, voilà, je ne veux pas m'étaler sur plus de détails.
1: C'est très intéressant. On a peut-être oublié, c'est moi qui ai peut-être oublié de dire le pourquoi Benjamin a emprunté ce chemin. On va le comprendre très vite. Benjamin est un philosophe allemand, on l'a dit tout à l'heure, qui a eu une grosse attraction pour le marxisme. Il est juif, il est, et tout ça, évidemment, pour le régime en place, c'est beaucoup trop. Et Benjamin, bon, on verra comment tout à l'heure, fuit la France, fuit l'Europe pour aller aux États-Unis. Et pour aller aux États-Unis, il doit emprunter, il doit passer en Espagne, puis et puis à Lisbonne, au Portugal, pour pouvoir partir aux États-Unis, où ses compatriotes sont déjà, la plupart, arrivés. Voilà, c'était simplement pour... voilà. Et donc, ça nous amène à parler de Lisa Fitko, parce que, bon, il en a été question, ce personnage extraordinaire, Lisa et Hans, son mari, et on va demander à Madeleine... comment s'est passé le... D'abord, comment Benjamin rencontre Lisa Fitko et comment se conçoit ce passage ?

0: Je voulais juste dire pourquoi il doit passer à pied, parce qu'il y a des trains à Banyuls. Hein. Le Banyuls Perpignan-Portbou est super bien relié par une voie ferrée. Pourquoi il ne prend pas le train?
1: Oui.
0: Et c'est tout récent qu'il ne peut pas prendre le train, parce que le 13 septembre, vendredi 13 septembre 1940, passent quatre très célèbres Allemands aussi par cette voie. Ils prennent le train avec Varian Frey, qui est le grand coordinateur américain à Marseille pour permettre à tous ces gens de fuir. Donc eux, ils prennent le train jusqu'à Cerbère, c'est une possibilité, et ils descendent à Cerbère. Et là, on leur dit, il vaut mieux descendre, il vaut mieux pas continuer par le train parce que c'est devenu dangereux. Et entre-temps, à Marseille, ils savent que on ne peut plus officiellement sortir de la France. Ils n'ont pas les papiers nécessaires pour quitter la France officiellement. Donc, il faut sortir de la France en clandestin. D'où la question du chemin. Et là, ils ont l'aide d'un magnifique homme qui, à cette époque-là, le maire de Banyuls, Monsieur Azéma, Vincent Azéma, qui les aide pour cette aventure, hein, de passer cette partie des Pyrénées qui s'appelle les Alberts à pied. Et à l'époque, c'est très récent que ce chemin s'appelle Walter Benjamin. Il y a des gens qui ne sont pas contents, qui marquent sur les panneaux Lisa Fitko. Parce que pourquoi? Parce qu'à un certain temps, je ne sais pas d'ailleurs d'où ça venait exactement, on l'appelait la route F, la route Fitko. Oui, Frey, il a...
2: Ça s'appelait aussi la route Lister.
0: Non, à l'époque où Vincent Azéma...
1: Ce qui est une erreur, de l'appeler route Lister. Ils sont passés par là, de toute manière.
2: Ils sont passés par là, voilà.
0: Ouais. En tout cas, là aussi, discussion sur où est-ce qu'ils sont passés. En tout cas, Vincent Azéma leur présente le chemin comme la route Lister. Et selon le militaire espagnol qui... fait la retraite en 39 lors de la retirade avec ses hommes et ses chevaux par cette partie des Alberts aussi. Et là, on va préciser peut-être tout à l'heure, Roger, il connaît très bien. Alors, Lisa Fitko, personnage incontournable dans cette histoire et admirable antifasciste avec son mari Hans, qui arrive très peu de temps avant à Port-Vendres pour se sauver, elle et son mari, et sa nièce et son frère, et je crois sa belle-sœur aussi est avec elle, en tout cas sa famille, parce qu'ils sont aussi en fuite depuis très longtemps, ils sont passés par la Hollande, la Tchécoslovaquie, la Suisse, et maintenant ils sont donc ils doivent quitter la France, ils sont comme tous ces gens-là. Et elle arrive à Port-Vendres pour repérer le chemin pour sa famille. Et arrive le matin du 24 septembre 1940, dans sa petite chambre qu'elle a louée sous les toits de Port-Vendres, un monsieur qu'elle a déjà croisé à Berlin, qui arrive avec sa gentillesse chinoise, dit-elle, toujours hyper... gentleman,
2: délicat, oui.
0: Voilà, et très très délicat, très très très correct, même dans ces temps-là, et lui dit madame, monsieur votre mari m'a donné votre adresse et m'a dit que vous pouvez m'aider à passer la montagne ici. Ah bon, dit-elle, et ça c'est le passage est très très plaisant dans son livre. Ah bon, dit-elle, monsieur mon mari vous a dit ça, donc bon, il a donc décédé pour moi, je ne suis pas au courant, moi. Mais elle voit à quel point Benjamin, qui doit partir vite, parce qu'un autre papier qu'il a va arriver à échéance, donc il faut qu'il quitte dans les jours qui viennent la France, et de façon clandestine. Elle va dire bon, d'accord. Et ils se rendent donc dans le bureau de monsieur Azéma, qui leur indique le chemin. Et dès le lendemain matin, ils partent, donc le 25 septembre, ils partent avec les vignerons le matin. Il ne faut surtout pas qu'on les repère.
2: Les vendangeurs.
0: Il ne faut pas qu'ils aient les vendangeurs. C'est l'époque des vendanges. Il ne faut pas qu'ils aient le rucksack, parce que ça, c'est très, très allemand, et donc, ils seraient repérés tout de suite. Ils ont aussi des espadrilles, je crois, hein, on leur conseille de mettre des espadrilles. Et ils partent le 25, non, mais l'après-midi du 24, ils partent pour un repérage. C'est Monsieur Azema, voilà, pour Monsieur Azema qui leur conseille de partir pour un repérage l'après-midi, pour aller un peu faire quelques pas, ou enfin une heure ou deux quand même, sur ce chemin. Et là, donc Lisa, elle dit d'accord, je vois à peu près. Donc on rentre maintenant et demain matin aux premières heures, on va faire ce chemin. D'ailleurs avec une dame que veut amener Walter Benjamin, Madame Gourlund.
2: Et son garçon.
0: Et son garçon de 16 ans, oui. José. Et là, Benjamin refuse. Benjamin ne veut pas rentrer à Banyuls. Il veut rester la nuit là-haut dans la montagne. Ce qui fait très peur à Lisa, qui dit, mais on m'a dit qu'il y avait des taureaux ici, il y a un tas d'animaux sauvages qui sont peut-être dangereux. Non, vous ne pouvez pas rester ici.
2: Ce n'est pas forcément un plaisir pour lui, parce qu'il s'est rendu compte de la première partie et il ne se sent pas de redescendre pour la refaire. Il se dit, ce qui est fait, et je préfère dormir là, et puis je redescendrai demain.
0: Voilà, donc de toute façon, rien ne peut le pousser à revenir, refaire le chemin et refaire encore une fois le chemin. Walter Benjamin a des graves problèmes cardiaques. Il a du mal à marcher, hein, même à Paris, il en parle, pour se promener à Paris. Donc, pour lui, c'est une épreuve, déjà, jusqu'à là. Donc, il doit rester là, et elle le retrouve le lendemain matin, sain et sauf. Elle a un peu peur, parce qu'il a laissé ses lunettes qui se sont mouillées, donc qui ont laissé des traces de couleur sur son visage. Elle pense que c'est une attaque cardiaque, mais non, c'est juste de la couleur qui a déteint sur son visage. Et puis, ils font donc ce chemin le 25
2: septembre.
0: Et Lisa les amène jusqu'à ce qu'à l'époque, elle pense est la frontière espagnole. Apparemment, elle a pénétré un peu plus en Espagne, mais elle les laisse descendre. Quand on voit Portbou, elle les laisse descendre seule. Hein. Voilà, elle rentre à Banyuls et elle va apprendre bien plus tardivement que Benjamin se sera suicidé à Portbou à son arrivée.

0: Jean-Pierre Bonnet.
1: Je crois que ce n'est pas le balisage choisi par les Catalans. On passe sous la tour de Caroche et la piste devient abrupte.
2: Eh bien, c'est ça. C'est le sommet.
1: Le dolmen, je ne l'ai jamais vu, là.
2: Tu passes, mais parce que tu ne l'as pas vu. Le dolmen, le dolmen,
1: j'ai fait 15 fois. Alors, non, s'il avait pris ce chemin, grand chemin forestier, qui est très long, il aurait évité Portbou, puisqu'on se trouve en haut de Portbou, sur la route de Yansa, et là, peut-être, il aurait été libre. Il n'aurait pas trouvé la police. Bon, non, c'est une éventualité.
2: Le bon sens veut qu'il soit passé sur ce chemin que tu empruntes, et sur ce chemin, à ta droite, tu ne l'as pas vu, mais il y a le dolmen dont la partie tabulaire est tombée.
1: Je voulais ajouter sur Eliza Fitko, donc, qui était originaire de l'Autriche-Hongrie, et quand Hitler envahit l'Autriche, l'Anschluss, donc elle va en exil en Suisse, où elle rencontre Hans, je crois.
3: Hein, elle est originaire, mais elle est berlinoise.
1: Elle est berlinoise.
3: Elle est à Berlin, quand Hitler prend le
1: pouvoir. Donc, elle va vivre en exil. Et c'est à Paris qu'elle fait connaissance de Benjamin. Donc, ils se connaissent depuis longtemps. Après, elle le dit dans son livre « Traversée des Pyrénées », qui s'appelait à l'origine en allemand « C'est mon passage des Pyrénées ». Donc, on a déjà changé le titre au départ. Et maintenant, la nouvelle édition s'appelle « Le chemin Benjamin ». Bon, c'est commercial, j'en pense, comme à Bagnols, ça s'appelle le chemin Benjamin, c'est pour attirer les gens, et c'est commercial, mais ça, il a trahi le titre. Bon, mais je voulais dire qu'il y a une suite de rencontres, puisque Benjamin, interné au camp de Vernuche, près de Nevers, retrouve Hans. Et Lisa, qui est internée au camp de Gurs, près de Pau, retrouve la sœur de Benjamin et Anna Arendt. Donc c'est...
0: Toujours est-il que Benjamin va trouver son chemin et va descendre donc sur Portbou et va arriver à Portbou. Alors qu'est-ce qui va se passer après ?
1: Eh bien, ils ne savaient pas quand ils arrivent par le tunnel sous la gare, à la gare monumentale, que la police ou la douane se trouvait là. On leur disait ne pas passer par le col de Cerbère de Belitre parce que là il y avait la police. Et ils se retrouvent devant la police, sous le tunnel, donc, qui les amène rue de la Mer à Portbou, Calle Delmar, où il y a à la fois la garde civile, ce bâtiment a été détruit aujourd'hui, et un peu plus loin, à 30 mètres, il y avait l'auberge de France, hein, de France parce que la propriétaire était mariée en catalan. Et donc là, toute la nuit, il va essayer de contacter le consul d'Allemagne à Barcelone. Il écrit une dernière lettre à la...
3: Non, mais surtout, il faut dire que ils vont se déclarer à la police, ce qui est nécessaire parce que pour traverser l'Espagne, et on les refuse. On refuse l'entrée. Il y a un papier qu'ils n'ont pas, c'est-à-dire on leur refuse l'entrée sur le territoire espagnol. Et on les menace de les ramener en France le lendemain matin, tout de suite, normalement.
0: Il faut préciser que l'Espagne est franquiste, on ne l'a pas dit.
3: Oui, mais jusqu'à donc, je pense que jusqu'au 22 septembre ou au 20 septembre, il est possible, avec les papiers qu'ils ont, de passer l'Espagne. C'est ce qu'ils savent à Marseille, c'est pour ça qu'ils l'envoient avec ces papiers-là. À partir du 20 ou 22 septembre, je ne suis pas historienne, donc j'ai un petit doute, il n'est plus possible de passer avec ce papier-là en Espagne. Donc l'Espagne le refoule, normalement tout de suite. Hein, ils n'ont pas le droit. Et c'est très important de dire ça, parce qu'ils n'ont pas le droit de le garder. Or, ils se laissent peut-être, pour des raisons humanitaires, j'en sais rien, ils leur permettent de rester une nuit à l'hôtel de Francia, qui est quelqu'un... Le propriétaire est très, très en contact avec la Guardia Civile et il est certain aujourd'hui qu'il a reçu de l'argent pour permettre aux autres de partir deux jours après. Mais Benjamin doit retourner en France, doit normalement tout de suite, vu l'état dans lequel il est, il peut rester une nuit. Mais le lendemain, il doit retourner en France. Les autres qui vont passer après lui vont être internés, soit dans des prisons, soit dans un camp de concentration qui s'appelle comme ça à l'époque, à Figueres. Donc, c'est une menace réelle. Il ne peut pas rester en Espagne, il ne peut pas traverser l'Espagne. Et pour lui, c'est oui, clair, il n'a pas la force ni l'énergie, je pense.
0: Alors, qu'est-ce qui va se passer une fois à Portbou, dans cet hôtel? Il se sent...
1: Mais on voit que la police ne le refoule pas parce que ça va être la nuit, il est très fatigué, donc il est hébergé dans la chambre 4 de cette auberge de France. Et donc là, soit il refuse de revenir en France le lendemain, donc il décide de se suicider, puisqu'il a des paquets de morphine. Oui. Il avait partagé avec Kessler à Marseille quelques semaines auparavant. Le 25 vers 10h du soir, qui commence à prendre ses morphines, il paraît que son agonie a duré 24 heures. Donc le lendemain, on entend du bruit et Annie Gurland va le voir dans sa chambre. Il est à moitié nu, hein, torse nu, et il remue. Il est toujours en train de regarder une montre à gousset qui appartenait à son grand-père. Cette montre qu'on retrouvera dans la valise avec des papiers et des lettres. Et donc...
0: Voilà, on a oublié de dire d'ailleurs que pendant toute cette ascension un peu dantesque, Benjamin traîne une valise noire lourde.
3: Une mallette, hein.
0: Une
3: sacoche.
0: Une sacoche qui, d'après ce qu'on sait, ce que les historiens ont dit, se trouverait une énième édition de ce qu'on a appelé le concept d'histoire.
1: Oui, il y aurait une copie du dernier livre de Benjamin.
0: On y reviendra tout à l'heure. Oui. Donc, on coupe court, Walter Benjamin s'est suicidé. Hein, son corps a été... le médecin l'a constaté. Je dis ça parce qu'il y a eu des ambiguïtés un certain temps.
1: Deux médecins qui ont fait un diagnostic, mais qui était faux. Peut-être parce que le suicide était interdit, il ne fallait pas le dire en Espagne, voilà. Donc on a caché. Et donc, le lendemain, on va préparer l'enterrement, puisqu'on se trompe sur son nom aussi. L'administration l'appelle docteur Benjamin Walter, et on va l'enterrer dans la partie catholique du cimetière de Banyuls, Portbou.
0: Dans une niche, dans pas l'enterrer.
1: Oui, dans une niche.
0: Dans une niche, ce sont les caveaux qui sont en hauteur.
1: Oui, c'était la partie basse, c'était catholique, et en haut, il y avait les juifs ou les francs-maçons. Donc, il aurait dû être mis dans une niche supérieure. Et au bout de 5 ans, comme personne n'a payé cette niche, puisque Annie Gurland a payé la niche avec l'argent qu'il avait dans sa valise. Hein. Il avait des pessettes, et on a désinfecté la chambre avec tout l'argent qu'il avait dans sa valise. Et au bout de 5 ans, personne n'est venu payer, donc on l'a mis dans la fosse commune.
0: Dans la fosse commune.
1: Voilà.
0: Donc, c'est ça parce qu'il y a eu des ambiguïtés à un moment donné, des gens qui ont laissé entendre que Benjamin aurait été
3: assassiné.
0: Oui. Bon, il semblerait qu'il se soit donné la mort.
1: Il y a des preuves.
0: Dans cette chambre, il y a des preuves.
1: Maintenant, nous avons des preuves. Parce que nous avons la dernière lettre qu'il a dictée à Annie Gurland. Il y a le témoignage d'Annie Gurland aussi qui en a parlé avec Scholem, par exemple. Hein.
3: Mais il y a aussi, quand les Afitkos les a laissés seuls, il y a un groupe de trois autres femmes, quatre femmes, hein, qui les ont rejoints pour la descente. Donc, ils sont arrivés à 7 à Portbou, et pas seulement à 3. Ils étaient 7, un groupe de 7 personnes. Et les 3 femmes ont aussi, chacune de leur côté, non, il n'y en a que 2, qui ont aussi témoigné, très tardivement, mais en tout cas, on a ces témoignages aussi. Hein,
1: Oui, c'est la fille de Birman qui a publié le livre de sa mère, en anglais.
3: L'article, oui.
1: Je l'ai acheté le livre en anglais, et elle dit que ce qui est étonnant, c'est qu'après sa mort, il y a un enterrement des moines qui arrivent d'un monastère, c'est exceptionnel, une grande cérémonie à Portbou.
3: Non, dans l'hôtel. Hein. Dans l'hôtel, les moines arrivent dans l'hôtel. Et c'est très certainement dû à une lettre qu'il a pour, je crois, des Dominicains, pour traverser l'Espagne. Donc ça, c'est des détails. Oui, je pense que la thèse de l'assassinat qui a plu beaucoup aussi au grand public, il y a un film qui a tué Walter Benjamin, qui a fait... je pense que c'est assez fantaisiste comme thèse. Moi, je suis persuadée, Walter Benjamin, il a été assassiné par l'histoire, par les nazis, aussi par Vichy, hein, c'est par tous ceux qui l'ont poursuivi, puis qui l'ont échu de sa déchéance. Donc, dans ce sens-là, c'est un assassinat, mais sa mort physique, c'est un suicide, et c'est un suicidaire, Walter Benjamin. C'était pas sa première tentative de suicide, enfin, c'était une tentative qui a réussi, mais il a déjà essayé au moins deux fois.
0: Et même dans sa famille.
3: Et dans sa famille, je sais pas, mais il a été très, très touché par deux suicides dans sa vie. Très jeune, à 20 ans, un jeune ami poète qui se suicidait avec sa fiancée pour échapper à la Première Guerre mondiale, donc en 14, et à Vernuch, un jeune avec lequel qui s'occupait de lui de façon très très appuyée dans le camp de Vernuch où elle était internée et qui s'est suicidé aussi. Il a appris ça pas longtemps avant son propre suicide et ça l'a beaucoup marqué.

0: Je voulais dire un petit détail qui pourrait paraître comme une anomalie concernant le passage de Walter Benjamin. Lorsque vous faites ce chemin, en partant de Bagnols pour aller à Parbou, vous mettez 4h30, au grand maximum 5h. Or, Lisa Fitko et Walter Benjamin, et Madame Gurlan et son fils, ont mis environ 12 heures. Pourquoi ? Parce que c'était la première fois que Lisa Fitko effectuait un passage avec des gens qui voulaient franchir la frontière. C'était la première fois qu'elle empruntait ce chemin. Donc, imaginons Lisa Fitko qui passait devant, qui allait, il faisait 200 ou 300 mètres, et puis il leur disait « Allez, vous pouvez venir ». Elle ne connaissait pas le chemin. C'était la première fois. Elle avait quelques repères donnés par M. Vincent Azéma, mais ensuite, Walter Benjamin était fatigué. Donc, ce qui explique que la durée du trajet, au départ, lorsqu'on a lu ça, on s'est dit, mais comment, 12 heures, c'est beaucoup. Donc, c'était la première fois, ils étaient donc hésitants, ils ne connaissaient pas bien le chemin, et puis, ils s'étaient mis certainement au rythme du philosophe.
1: De Benjamin, qui n'a que 48 ans, mais qui est usé par la maladie comme
2: Lisa dit qu'elle a mis environ 9-10 heures pour l'aller, alors qu'elle dit que pour le retour, j'ai mis 2 heures. Hein. Alors, je voudrais m'attacher à la symbolique de ce chemin, qui est une sorte de chemin de croix hein, pour un juif, et sur sa mort. Bon, il y a Edwige Plenel dans la préface de la nouvelle édition, dit que cette mort serait socratique. Oui, c'est assez beau, c'est stoïcien.
1: C'est une belle formule.
2: Il boit le poison, la ciguë, la morphine. Bon, ça peut être aussi un rituel juif hein, de purification. Ça peut être aussi vu du point de vue chrétien. Et il serait un peu, ce serait la rédemption et ce serait le bouc émissaire. Sa mort fait que les autres pourront partir, seront libres.
3: Ouais, et ça, c'est, je crois, c'est Nathalie Raoult le démontre vraiment bien que ce n'est pas le cas.
1: Qui est Nathalie Raoult ?
3: Non, Nathalie Raoult, c'est une historienne qui a une formation de philosophe aussi et qui travaille de façon très très pointue sur les circonstances administratives qui ont fait. Qui ont amené à ce drame. Mais elle montre très bien que donc, des centaines d'autres personnes vont être confrontées à la même situation, pas avec cette même issue dramatique. Et c'est tout à fait dans... Elle est très, très benjaminienne aussi dans sa démarche, parce que là, Benjamin a dit qu'il est plus facile d'honorer la mémoire des célèbres que des son nom ou des anonymes, hein, ça dépend des traductions, il dit son nom. Là, elle honore avec son travail la mémoire des anonymes, parce qu'il y a beaucoup donc, qui tombent sous le même verdict et qui se retrouvent donc, dans les prisons et dans les camps en Espagne. Et les autres, donc il y a Benjamin, ils sont 7, c'est un groupe de 7, et les 6 autres peuvent partir, mais parce qu'ils vont payer. Aussi. Ils vont payer et ils vont aussi, il y a certainement aussi la faute administrative ou la faute des gendarmes ou de la guardia civile qui les laisse une nuit, ce qui n'est pas du tout ce qu'ils auraient dû faire. Et il faut qu'ils partent. Ces gens qui sont là et qui ne devraient pas être là parce qu'ils devraient être en France depuis la veille, il faut qu'ils partent le plus vite possible. Donc, très probablement, ça n'a rien à voir avec l'interprétation de Hannah Arendt.
1: Sur la
3: possibilité pour les autres de continuer le chemin. Elle le démontre de façon très, très rigoureuse.
2: L'administration a certainement eu peur, peut-être, de la mort de ce docteur. Hein, c'est pour ça qu'ils ont lâché les autres.
3: Non, mais elle démontre vraiment de façon rigoureuse que ce n'est pas comme ça que ça s'est passé.
1: Alors, vous avez fait, vous avez mis une relation à ce mémorial qu'a construit Danny Caravan, qui est un Israélien, et il a fait ça en quelle année ?
3: En 1994, la première pierre. L'inauguration était un peu plus tard.
1: Ce mémorial, il faut en dire un mot, qui se trouve à l'entrée du cimetière de Porbou, et est un monument qui brille par sa modestie. C'est une espèce de carré de ferraille qui part du parking devant le cimetière et qui plonge dans la mer.
0: Comme un tunnel.
1: Comme un tunnel. Et au bout de ce tunnel, près de la mer, il y a une vitre avec quelques citations de Benjamin. Je trouve ce mémorial extrêmement émouvant.
0: Mais cette vitre, cette baie vitrée, pour moi, est symbolique. C'est le rêve brisé de Walter Benjamin. C'est-à-dire que cette vitre solide l'empêche d'aller plus loin. Donc cette vitre qui est intacte, moi je la compare à un rêve brisé, je ne peux pas aller plus loin.
2: D'ailleurs, elle est souvent brisée. J'ai des photos où les gens ont essayé de la défoncer. Hein. Que ce mémorial, c'est aussi la symbolique. Hein. Le tunnel, c'est la descente,
1: c'est la
2: mort, les enfers. C'est... Puis on peut remonter. Quand on remonte, il y a des marches aussi.
0: Et on voit le ciel.
2: Ouais. Donc, c'est l'aller-retour, le passage des frontières, il y a beaucoup de symbolique.
1: Beaucoup de symbolique, beaucoup d'humilité et de...
2: Oui, il n'a pas voulu que ce soit une œuvre d'art. Hein,
1: voilà,
2: il a voulu
1: c'est que... une...
3: minimaliste.
1: Et ce mémorial a une grande force et on invite les gens à s'y arrêter.

0: On va s'intéresser un peu plus, si vous le voulez bien, à l'œuvre. À l'œuvre en elle-même de Benjamin. Entendons-nous, l'œuvre de Benjamin est tellement considérable, est tellement vaste, qu'on peut la prendre par des centaines d'entrées différentes. Alors, vous allez vous la prendre par ce qui vous intéresse le plus, en essayant de donner des informations à nos auditeurs. Alors, on a parlé de la perte de l'aura contre la reproductibilité de l'image. C'est-à-dire, il conçoit... Alors, l'image, il y a la photographie et le cinéma qui sont naissants, mais qui commencent... Et lui pense... Quand on reproduit l'œuvre d'art, on risque de lui supprimer son authenticité, son unicité, comme il dit. Qu'est-ce que vous pensez de... Alors, et en même temps, parce que... Alors, je dis souvent en même temps, parce que Benjamin est de la trempe, hein, d'un même temps. Parce qu'il est souvent ambivalent. Il dit, à la fois, ça va être l'occasion pour les masses de se préoccuper des choses de l'art... Et ça risque de supprimer son aura. Qu'est-ce que vous en pensez, Jean-Pierre ?
1: Oui, cette dialectique montre bien qu'il recherche la vérité et qu'il n'a pas d'a priori. On l'a traité de marxiste. C'est vrai que bon, des gens comme Jean Lacoste ont montré que non. Il était plutôt libertaire, inspiré par le surréalisme, le romantisme. Mais c'est vrai que tous ces...
0: Il y a eu une attraction quand même.
1: Il y a une attraction, parce que tous ses amis, Adorno, Brecht, Assia Lassis, sont des marxistes, des communistes. Mais il a toujours refusé d'adhérer au Parti communiste, hein, surtout après l'affaire de Moscou, le voyage à Moscou. Et bien sûr, quand il y a eu le pacte germano-soviétique quelques mois avant sa mort, là, il a été complètement écœuré. Et puis, ça a été l'échec de la République de Weimar et l'échec du Front populaire et tout ça...
0: Votre point de vue sur cette perte de l'aura et le manque d'authenticité quand on reproduit une image. Alors, oui. Évidemment, on parle d'il y a presque un siècle, oui, donc bon, depuis la photographie et le cinéma.
2: Il ne parle pas du tout de photographie dans cette perte d'aura. C'est vraiment reproduction d'une œuvre d'art.
1: Il y a
2: la photographie, c'est tout
1: un... Il y a un autre livre sur la photographie. D'ailleurs, il s'inspire du discours de François Arago, catalan, sur la photo. C'est dans son livre sur la reproductibilité de l'œuvre d'art, à l'époque de la technique. Oui, définir l'œuvre d'art, c'est une sorte d'apparition devant une œuvre unique, la force spirituelle, puisque l'œuvre d'art, au départ, c'était religieux, c'était un rituel religieux. C'était tous les tableaux jusqu'au XVIIe siècle représentaient la religion, parce que les mécènes, c'était des religieux. Donc, sa définition, c'est l'unique apparition d'un lointain, si proche soit-il. Ça veut dire que ce soit une œuvre d'art très lointaine ou proche de nous, nous sommes en admiration devant cette œuvre d'art. Pourquoi les gens veulent voir la Joconde au Louvre, alors qu'on peut la voir dans tous les catalogues, parce qu'on a besoin... De la voir en vrai, devant nous, et les gens la prennent en photo, ils s'en emparent, ils la capturent par la photo maintenant. Donc c'est vrai que d'un côté, elle a perdu cette force de conviction, de spiritualité, si on veut.
0: Il dit qu'elle doit être d'ici et maintenant.
1: Il faut la voir ici et maintenant.
0: C'est son unicité.
1: Voilà, il faut la voir dans le musée. D'ailleurs, je vous lirai un passage amusant sur sa conception de l'aura. Et de l'autre côté, oui, dans sa dialectique, il dit que c'est positif puisque cette diffusion de masse permet aux gens qui ne peuvent pas aller dans les musées de connaître les œuvres d'art. Donc, c'est une fonction pédagogique de la reproduction. Oui, anecdote de la scène. Il voulait absolument voir le tableau de Léonard de Vinci à Milan. Bon, il était toujours en retard, il était toujours la course contre la montre. Donc il a une impression étonnante, après une vision comme photographique du chef-d'œuvre du peintre italien. Et voilà, il dit « Je ne vois que l'œuvre. Un mur tient les spectateurs à 2 mètres de distance. Je suis devant, je sue à grosses gouttes, mon binocle tombe, je le ramasse, effrayé, je ne peux le remettre. » Je ne peux éprouver que l'espace et la conscience de voir, si grande et si pâle, l'œuvre que j'ai si souvent admiré en reproduction. Tout cela a duré à peine une demi-minute. » Donc, c'est son expérience lui-même de Laura à Milan.
2: Chacun peut faire cette expérience. Hein. Et comme Jean-Pierre dit, pourquoi allons-nous faire le pèlerinage dans des endroits lointains pour voir une œuvre en vrai? C'est certainement parce que tout le monde doit sentir quelque chose que, sur lequel lui, il a mis des mots. Et comme il était très, très doué pour ça, mettre des mots sur des phénomènes de, ça, parfois très banals.
0: En plus, c'est l'art de la formule, l'art de l'allégorie, de la parabole. Benjamin a tout ça. Hein. On est obligé de passer rapidement là-dessus, mais je veux dire, comme j'ai dit tout à l'heure, on peut rentrer dans Benjamin par plein de domaines. Par exemple, dans le domaine, là, on est dans une radio. Benjamin avait allé dans la ville de Francfort pendant 5 ans. C'est pas rien. Pendant 5 ans, faisait des émissions de radio. Il a fait des conférences à la radio. Et puis surtout, moi, ce qui me fascine, c'est l'émission qu'il faisait pour les enfants. Il demandait aux enfants d'amener un jouet, le petit tracteur, et à partir de ce jouet, c'était pas du tout décidé à l'avance, il cherchait à trouver du sens avec le tracteur qu'amenait l'enfant, et il en trouvait. C'est extraordinaire.
1: C'est un collectionneur de jouets, comme il est collectionneur d'éditions rares. Ouais.
0: Voilà.
1: D'ailleurs, Madeleine, tu as encore mon disque sur le livre qui parle des émissions de radio qui a été publié il n'y a pas longtemps, là.
0: Hein? D'accord, on y reviendra. Donc,
2: on peut peut-être dire, justement, parce que je suis tout à fait d'accord avec votre appréciation, que c'est un auteur pratiquement poétique, lyrique. Hein, et son chef-d'œuvre, enfin, ce qu'il a considéré lui-même comme son chef-d'œuvre, les thèses sur le concept de l'histoire, c'est 18 thèses. Pour moi, c'est des petits poèmes en prose. Et la densité de ce texte le rapproche complètement d'une densité d'un poème. Et l'équivoque de son interprétation, la possibilité incroyablement multiple de l'interprétation de ses thèses et la bataille que ça suscite dans le monde des philosophes et des historiens, prouve qu'il y a quelque chose du poème. Hein, il y a la possibilité aussi de se projeter.
0: La poésie est partout. Hein, ouais, mais la poésie n'est pas que dans les livres, elle est partout, elle est dans le quotidien.
1: Dans ce livre sur les thèses, quand même, il a voulu diffuser une pensée marxiste. Hein.
2: C'est très
1: hétérodoxe, puisqu'il s'oppose à la conception l'avenir du marxisme. On ne le dit pas maintenant, mais...
0: Non, on reviendra, si vous voulez bien, sur les thèses, sur le concept d'histoire. Je voudrais qu'on parle, ce qu'il a fait sur le livre des passages, qui est un des livres majeurs de Benjamin.
2: C'est tout sauf un livre.
0: Oui.
2: Là, il se trouve face à l'impossibilité du médium. Parce que le livre de passage, ce que vous appelez l'œuvre de passage, ce n'est pas concevable pour un livre. C'est inachevé.
0: Il travaille très longtemps et c'est inachevé.
1: Surtout, ce sont des notes de lecture qui prenaient la Bibliothèque nationale. Donc,
2: alors, c'est pas seulement des notes de lecture, c'est carrément des citations.
1: Hein, c'est des citations.
0: Il part quand même de la ville de Paris, et de ce Paris qui fantasme un peu, le Paris du 19e siècle, le Paris de... Alors là, il introduit sa notion de flânerie, de promeneur amoureux qui l'est comme ça. Et bien sûr, Baudelaire n'en est pas loin.
1: Hein. Ouais, c'est dans son livre sur Baudelaire.
0: Parce que c'est son livre sur Baudelaire. Et puis, il s'appuie aussi sur les gens qui ont réfléchi à l'évolution de Paris. Aragon, bien sûr, dans Le Paysan de Paris. Et même Breton.
1: Il s'inspire des surréalistes
0: qui vont venir.
1: Mais là, il veut montrer que c'est le... Il critique la politique d'Haussmann, bien sûr, qui a transformé la ville. C'est le début du libéralisme, du capitalisme.
0: Voilà.
1: C'est la marchandise qui domine.
2: Il parle d'une... Enfin, rien que le catalogue des thèmes qu'il traite, pour lequel il fait des liasses. Hein, c'est un livre de liasses. Rien que cet inventaire est absolument fascinant. Il parle de mode, il parle de flânerie, il parle de la commune, il parle... Enfin, c'est de tout, de Haussmann, c'est
1: une...
2: C'est
1: un savoir universel, il faut s'emparer du savoir universel.
0: Quand même, ce que vous avez dit sur le Paris du 19e siècle, sur la période haussmannienne qui va transformer Paris et chasser, il faut bien le dire, le petit peuple de Paris hors les murs.
1: Et prévenir une révolution, comme il y avait la Commune, on ne pourra plus faire de barricades dans les boulevards de Paris.
0: C'est le côté social et politique, parce que c'est politique, un mot qu'on n'a pas employé. Et Benjamin a l'art de transformer la moindre chose quotidienne en politique, mais j'entends politique au sens noble, pas de politiciennerie comme nous sert tous les jours. Et il a cette faculté de transformer dans le sens politique des choses comme ça.
1: Et le mémorial de Portbou s'appelle Le Passage d'ailleurs, c'est une référence à ce livre capital.
0: Ce livre, bien sûr. on parlait des thèses sur le concept d'histoire. Alors ça, c'est un gros morceau. Il en a fait, je crois, presque une vingtaine. Il les retravaille, il les mélange, il les ch'touille. Et finalement, c'est un peu son côté. Alors, il les amène avec lui dans cette fameuse sacoche noire qui va traîner tout au long du chemin. Et il y a quelque chose un peu de testamentaire dans cette sacoche, un peu, il semblerait.

0: dans ce concept de l'histoire, hein, il y a quelque chose de testamentaire. En tout cas, c'est ce qu'il a dit à plusieurs reprises, que c'est l'œuvre où il veut exprimer. Et je pense que, même quelqu'un aussi marxiste que Michael Levy perçoit bien dans les thèses aussi le côté messianique de Benjamin. C'est-à-dire, je crois que c'est absolument... On a tout faux si on essaye d'avoir une approche univoque à Benjamin. Ceci dit, là, j'ai entendu donc Philippe Coppens, un philosophe de droit, qui est venu au mémorial de Rivesaltes pour parler de le dernier livre, un ouvrage collectif sur Benjamin et le droit et la violence du droit. C'est un texte de Benjamin. Et il dit que lui, en tant que philosophe du droit, il s'est emparé de ce que Benjamin a à lui dire dans cette optique-là d'un philosophe de droit ou d'un juriste. Il est juriste aussi. Et je pense qu'on a tout à fait le droit de s'emparer de Benjamin dans une voie univoque, mais ça ne veut pas dire que Benjamin est univoque, loin de là.
1: Au contraire, c'est un intellectuel de la complexité, on peut dire.
0: Ah, on peut vraiment dire ça.
1: Je crois.
0: Et il a aussi la réputation, et parfois je trouve que c'est trop appuyé, d'être très très hermétique et très difficile d'approche. Et il y a des textes qui sont vraiment compliqués dans les thèses sur le concept de l'histoire. Mais il y a des textes qui sont jouissifs, qu'on a du plaisir à lire aussi. Il faut dire que moi, je les lis parfois dans les deux langues, parce que le traducteur, forcément, il a fait une interprétation. Donc, je vois déjà l'interprétation d'une langue qui est aussi très particulière. Hein. On a attribué une langue, on a dit Kafka a un style vraiment très très particulier d'utilisation de l'allemand. Et Benjamin, c'est unique la façon dont il construit les phrases, dont il sait pas. Et en tant que lecteur allemande, j'ai du mal à parfois me glisser dans les phrases. Donc je prends la traduction française pour me dire, mais là, le traducteur, comment il a compris cette phrase? Parce que c'est vrai, parfois c'est plus facile en français qu'en allemand.
1: Alors toujours est-il que dans ces concepts d'histoire, ce qui sort aussi, c'est que Benjamin déplore l'appauvrissement de la mémoire collective qui, dit-il, condamne les générations futures à une forme de naïveté. Là, on est dans l'actualité un petit peu. Hein. De nos jours, on ressent bien que cette mémoire collective se perd. J'aurais mis l'exemple à citer. Et il parle d'une forme de naïveté des générations. Et il met en garde. Et il dit que les historiens classiques s'identifient toujours aux vainqueurs. Et alors voilà, c'est une réalité. Ça me fait penser à une, je ne sais plus qui avait dit, je crois que c'est Galeano, le latino, qui disait « Tant que les lions n'auront pas leurs propres historiens, les histoires de chasse continueront à glorifier le chasseur. » C'est ça qu'il veut dire, hein. On s'intéresse...
0: Et on rentre quand même aussi dans une très grande complexité, parce que donc, qu'est-ce que ça veut dire? Est-ce que ça veut dire qu'il faut écrire l'histoire des vaincus? Certes, il faut écrire l'histoire des vaincus aussi. Mais vaincu, ça suffit pas. Parce que vaincu, il dit aussi, il faut écrire l'histoire de l'espoir que portaient les vaincus. Parce que les vaincus, ils sont vaincus sous ceux qui les ont vaincus. Donc, c'est pas les victimes qu'il veut. Il veut avoir les personnes qui étaient porteurs d'un espoir au moment où ça basculait.
1: Si nous ne concevons l'histoire que comme une suite d'événements successifs, nous sommes incapables de rencontrer le passé et nous ratons l'événement mystérieux, le côté imprévisible de l'histoire qui surgit à l'improviste. Ça, c'est une façon de concevoir
2: l'histoire. C'est la conception juive. Hein. À chaque moment, il dit, dans un interstice, il peut y avoir un événement, et il croit que la révolution peut advenir d'un jour à l'autre. Lui, son messianisme, il n'est pas religieux, il n'est pas croyant. Hein. Il pense que ce sera la révolution, son messianisme.
1: dans ce que vous venez de dire, l'histoire nous prouve qu'il y a dans l'histoire plus récente, après Benjamin, des côtés imprévisibles de l'histoire. Hein, qui aurait dit que un an avant le mur de Berlin, même s'il y avait des signes, allait tomber, qui aurait dit que l'apartheid. Alors, il a cette confiance dans les finalement dans les générations futures et dans l'histoire qui se joue, mais qui se joue ici et maintenant.
2: Non, les Juifs, au contraire, ne doivent pas analyser le futur. Lui disait, il faut sauver le passé. Hein. Il faut redonner le respect, il faut révéler tous ces gens qui sont morts, il cite la commune surtout, qui a été exterminée, et le présent sera éclairé, et on pourra changer le présent quand on aura respecté le passé. Il faut sauver le passé.
1: Oui, oui. Présent du passé, oui, comme le dit Plénel.
2: L'avenir, il n'en parle jamais.
1: Hein. Oui, oui. Il dit « Entre les générations passées et la nôtre existent des rendez-vous imprévus et nous devons répondre à ces assignations. Nous sommes attendus. » Il oui. répète souvent « Nous sommes attendus. » Il y a un côté espérance dans Benjamin.
0: Oui,
1: il y a ce côté « J'y crois, mais c'est à vous de le faire. Oui. Il ne faut pas en attendre que les politiciens le fassent pour vous. » Parce que c'est ça qu'il nous dit. Et en ce sens, c'est vrai que sa vie n'est pas du tout un échec.
3: Ce n'est pas un passéiste. Il nous donne de l'espoir. Oui. Et pour citer une formule consacrée, l'avenir se reflète dans le passé.
1: Oui.
3: C'est ce que disent certains philosophes ou littérateurs. Mais ce n'est pas un défaitiste. Même lui est vaincu, il nous laisse un peu d'espoir sur ce futur, sur cet avenir. Il nous donne des conseils, il nous oriente, il nous guide presque. En fait, c'est ce qu'on ressent. Avec lui, il n'y a pas une fin. Lui, physiquement, a disparu, mais tous les messages qu'il dit à travers ses œuvres, qui sont parfois difficiles à appréhender, hein, à travers ses œuvres, il y a un message d'espoir. Regardez, l'espoir, qu'est-ce qui le porte? Ce sont toutes les personnes qui, au quotidien, font ce chemin. Parce qu'ils ont un souvenir, ce passé, c'est-à-dire la mort et le drame de Walter Benjamin, mais ils espèrent que le futur sera plus lumineux et plus clair et plus positif que ce qu'a vécu Walter Benjamin. Donc, pour moi, il nous laisse un message, mais un message d'espoir, même si sa fin est dramatique. C'est le peu que je retiens de ces...
1: Oui, mais...

0: La Walter Benjamin Society, la Société internationale de Walter Benjamin, cette année, et qui va être en ligne du 4 au 6 novembre, s'intitule Espoir ou Espérance. Hein? Oh. Hoffen. Hope. Et voilà, donc si ces spécialistes éminents ont pu en trouver qu'on peut intituler une conférence de 4 jours, 3 jours, espoir, ils doivent bien trouver quelque chose.
1: En ligne.
0: C'est, je crois, c'est à Berlin normalement, mais là c'est en ligne. Donc pendant qu'il y a le programme, vous pouvez trouver.
1: Vous avez émis le souhait tout à l'heure de parler de certains points de la correspondance de Benjamin avec d'autres personnes. On peut aussi en dire un mot, comme on peut aussi parler de d'autres œuvres, d'autres possibilités.
2: Non, j'aurais voulu revenir encore sur la notion d'espoir dans les thèses, puisqu'il s'inspire du tableau de Paul Klee qui montre qu'il ne va pas vers un avenir radieux, au contraire, c'est une tempête qui l'emporte. Et il s'oppose complètement dans les thèses aux marxistes, aux communistes, à la gauche, qui pensent que nous allons vers des jours meilleurs, vers le paradis. Hein. Donc il est très hétérodoxe. Il nous dit simplement, il faut arrêter et réfléchir. C'est ce que dit Loewy. Il faut tirer le frein d'urgence, que Loewy développe dans son livre.
0: C'est Benjamin qui le dit.
2: C'est Benjamin qui le dit, mais Loewy l'explique. Il faut, dans ce train qui nous emporte vers la catastrophe, hein, vers la barbarie, on le voit tous les jours, c'est la barbarie, la guerre, il faut tirer le frein d'urgence, s'arrêter et réfléchir.
0: Et c'est ça la révolution, pour lui. Hein.
2: Ouais.
0: Les correspondances de Benjamin, qui sont très très vastes, hein, parce qu'il a écrit plusieurs lettres par jour, hein, donc c'est énorme, et je ne sais pas si on les a tous, mais moi j'aime beaucoup, beaucoup me plonger dans les correspondances, parce qu'il parle constamment de ce qu'il est en train de faire, de son œuvre. Il parle de sa vie, il parle de façon... Donc c'est le seul endroit où il dit « je ». Benjamin avait comme principe de ne jamais dire « je » dans son œuvre, de jamais employer le pronom « je ». Donc là, il dit beaucoup aussi « je ». Et c'est pour moi une possibilité d'entrer dans l'œuvre de Benjamin qui est très très plaisant et très touchant et aussi émouvant de les lettres.
1: Il affronte le doute et la complexité, ce qui fait de lui un intellectuel quand même atypique.
0: Complètement. Atypique. Il n'est même pas...
1: Inclassable.
0: Il n'a jamais été considéré dans les années 70, quand moi j'ai fait mes études en Allemagne, où il était tout à fait, c'était un nom qu'on connaissait, hein, mais il n'était pas considéré comme un philosophe. Hein. Tout simplement, parce qu'il était considéré comme un philosophe en France. Mais en Allemagne, il était inclassifiable. Il était un critique littéraire, il était un...
1: Mais, difficile de le faire rentrer dans une case. Quoi.
2: Tout le monde a essayé de le récupérer en mai 68. Les trotskistes surtout, il y a de belles œuvres de Daniel Ben Saïd.
1: De Ben Saïd, oui. Alors, puisqu'on est dans la bibliographie, on va essayer de l'étendre un peu, on ne dira pas tout. Ouais.

0: Il y a le livre de l'enfance berlinoise qui est important, avec les chroniques berlinoises. Il y a un livre qui s'appelle « Sens unique », qui, même s'il est difficile...
1: Un peu surréaliste.
0: Hein. Un peu surréaliste, mais qui est intéressant. Le livre des passages, on en a parlé, les thèses sur le concept d'histoire. J'aimerais que vous en citiez d'autres. On ne pourra pas tous les citer, mais peut-être... Bon, il y a déjà cité le vôtre, Jean-Pierre, dont on n'a pas parlé. Non, mais c'est important.
2: Ah, des livres sur Benjamin.
0: Des livres sur Benjamin, oui.

0: Oui, ah, oui, de bibliographe.
1: Moi, j'ai essayé de faire revivre les derniers jours de Benjamin en me mettant à sa place. Hein. J'ai essayé d'exprimer par la poésie, le vers libre, sans ponctuation, la souffrance, le rythme de la marche, hein, jusqu'à dans ce chemin de croix. Voilà.
0: On le trouve.
1: soit sur Internet, soit dans quelques librairies du département.
0: On a dit que l'édition, c'était.
1: Édition KBR.
0: KBR, voilà. D'autres.
2: Mais moi, je trouve qu'il faut parler du premier livre qu'on a primé, avec le premier prix qu'on a décerné. C'est la biographie de Bruno Tackels, qui pour moi reste, malgré son volume, dont j'avais très peur au début, parce qu'il fait 900 pages. Mais c'est pour moi, vraiment, je lis les biographies en allemand, enfin, qui ne sont pas encore traduites, c'est la biographie qui tricote le plus, de façon magistrale, l'œuvre et la vie. Oui. On apprend vraiment, c'est aussi une aide d'entrée dans l'œuvre de Benjamin, très très utile. Hein, très... Et on peut, les 900 pages, on peut tout à fait les lire par passage. Hein. On n'a pas besoin de les lire du début jusqu'à la fin. C'est très bien aussi.
0: Bruno Tackels, qui est un journaliste à France Culture, qui était bien connu. Je voudrais citer aussi la biographie de notre ami Ben Saïd, qui nous a quittés.
1: Oui, qui est inachevé, il n'a pas pu le revoir.
0: Ça s'appelle Sentinelle messianique.
1: Voilà, il y en a... Non, mais la grande référence, c'est l'auteur qui est mort prématurément, qui a écrit de grands livres sur Benjamin. Son nom...
2: Palmier.
1: Palmier, Palmier. C'est la référence. Il faut lire ça. Avant tout, c'est clair.
2: Mais c'est plus difficile que Bruno Tackels.
1: C'est plus universitaire, mais c'est
0: Tackels est très accessible.
2: C'est vraiment... C'est agréable à dire.
1: A pris Palmier, je crois.
2: Il n'a pas terminé.
0: J'ai quelque chose à ajouter. On va arriver au terme de...
3: Oui, peut-être. Disons que cette émission radiophonique innovante nous ouvre des perspectives. Et nul doute que les personnes qui l'écouteront auront envie d'approfondir la pensée de Walter Benjamin, mais aussi d'approfondir le personnage. Parce que moi, je suis surtout attiré par ce personnage, comme je l'ai dit précédemment, lorsque j'emprunte ce chemin, je marche avec lui ou il marche avec moi. Mais c'est moi qui mets mes pas dans ses pas. Et il y a toujours la même émotion en imaginant ce monsieur essoufflé, essayant d'arpenter ce chemin difficile et pour atteindre le col où il est passé. Alors, je voudrais revenir un peu brièvement en arrière. Ce chemin, comme le disais-je, est fréquenté par des milliers de personnes et plus il y en aura, plus mieux ça ira. Je vous dis que je ne souhaite pas oublier les personnes qui nous ont aidés lors de la renaissance de ce chemin. Je vais nommer notre député de l'époque, M. Henri Sicre, qui nous a obtenu des subventions pour le débroussaillage du chemin, pour faire des pancartes, des panneaux écrits en quatre langues qui ponctuent certains endroits de ce chemin. Il nous a donc beaucoup aidés. Et rappelez que l'inauguration qui eut lieu au col de Rumpissa, au moment où on est à la fois un pied en Espagne et un pied en France, a eu lieu le 24 juin 2007. Notre ami Jean-Pierre Bonnel, ici présent, y participait. Il y a eu un monde fou, il y a eu des personnalités, je ne peux pas les nommer toutes, mais je veux dire que c'était un moment fort d'émotion. En outre, le temps était splendide et on a vécu là-bas un moment à la fois d'humilité et d'espoir.
0: Puisqu'on est dans l'émotion, je voudrais terminer avec un hommage de Hannah Arendt en termes de poème qu'elle a fait pour Benjamin. Un jour, le crépuscule se lèvera à nouveau. La nuit tombera des étoiles. Nous serons allongés, les membres disloqués, dans le proche, dans le lointain. Dans les ténèbres retentiront de douces petites mélodies. Écoutons bien, perdons nos habitudes, brisons enfin les rangs. Voix lointaine, chagrin proche, la voix de ces morts que nous avons envoyés comme messagers pour nous guider vers le sommeil.

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0: Allô, Martine ?
1: Oui, Jean-Pierre ?
0: Oh, c'est long sans toi.
1: Ne dis pas de bêtises.
0: Oh, j'ai tellement envie de toi. Tiens, pour oublier l'absence, on va faire l'amour.
1: L'amour ?
0: Oui, l'amour.

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11: Bonjour,
12: bonjour.
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12: Aujourd'hui, on va vous présenter le roman Un pays de fantômes de Margaret Kiljoy, publié aux États-Unis en 2014 et dans la traduction française de Mathieu Priou aux éditions Argile en 2022.

Margaret Killjoy, née en 1982 dans le Maryland aux États-Unis, se décrit elle-même comme anarchiste, antifasciste, squatteuse et vagabonde transféminine. Killjoy écrit depuis 2009, ses univers de fiction se situent quelque part entre les genres de la fantasy queer et anarchiste, le steampunk ou le folk horror, l'horreur avec des éléments folkloriques. À ce jour, elle a publié 8 romans en anglais, dont la série Daniel Kane, ainsi que 4 œuvres non fictionnelles, dont Mythmakers and Lawbreakers, Anarchist Writers on Fiction, en 2009. Un recueil d'entretiens d'autrices anarchistes sur l'écriture de fiction, pour lequel elle a notamment interviewé Ursula Le Guin. De 2007 à 2016, Killjoy est rédactrice en chef du Steampunk Magazine et elle a créé le jeu de rôle sur table Penumbra City. Par ailleurs, elle anime un podcast survivaliste anarchiste et un autre sur des histoires de résistance. Killjoy a également publié plusieurs albums de musique, entre autres avec son groupe de black metal féministe Feminaz Gul, le groupe néo-folk Al-Sarat ou encore de la musique de danse détraquée pour les cuirs flippants qui détestent les nazis sous le nom de Nomadic War Machine. En 2022, une première traduction française par Mathieu Priou est publiée par les éditions Argile. Il s'agit du 3e roman de Killjoy, Un pays de fantômes, publié originellement en 2014, dont on vous parlera aujourd'hui. Entre-temps, les éditions Argile ont publié l'année dernière aussi le 1er tome de la série Daniel Kane en français, et le 2e tome est prévu pour février 2025. Depuis la fin des années 2010, Margaret Killjoy vit dans une communauté anarchiste dans les Appalaches, où elle s'est construit une super belle cabane dans la forêt.

Aujourd'hui, on va vous parler du roman « Un pays de fantômes ». Et si le titre fait penser à un roman fantastique, ce n'est pas vraiment le cas, bien qu'il soit difficilement classable en SF classique. Il se déroule dans une société peu technologisée et on suit l'histoire de Deimos, un ancien enfant des rues devenu journaliste. Il est envoyé au front pour suivre un général renommé et chroniquer la guerre impérialiste menée par son pays, la Borolie. Il est critique de la guerre et choqué par la violence coloniale. Un jour, il est pris dans une embuscade et, alors que tous les soldats qui l'accompagnent sont tués, il se retrouve entre les mains des ennemis. Au début, il est coincé entre son patriotisme et sa critique de la guerre, mais il va finalement soutenir les rebelles qui défendent leurs terres face à la colonisation borolienne. Et poussé par sa curiosité journalistique, il va petit à petit découvrir Ron, une société anarchiste qui fonctionne sans gouvernement, refuse le pouvoir et qui défend son autonomie coûte que coûte face à l'impérialisme borolien. Et c'est dans ce contexte de guerre très inégalitaire qu'il va rencontrer de nombreuses personnes et créer des liens d'amitié puissants.

0: L'histoire de Un pays de fantômes se construit autour d'un personnage qui découvre une région organisée de manière anarchiste alors qu'il vient d'une société très hiérarchisée et inégalitaire. À travers la découverte que Deimos fait de Ron, à travers son regard, ses surprises, ses doutes et ses incompréhensions, les lectrices découvrent elles aussi cette société.
1: Sais-tu pourquoi je te nourris ?
2: Non, ai-je admis.
1: C'est parce que je l'ai décidé. En Bourouli, vous utilisez des jetons, c'est ça ? En effectuant des tâches, en naissant dans une famille riche ou en asservissant certains individus, vous recevez des espèces grâce auxquelles vous exploitez les autres ou que vous échangez contre des biens et les services.
2: Oui, en quelque sorte.
1: Et ce n'est pas le cas ici, si j'ai bien compris. Vous distribuez librement de la nourriture ?
2: J'en donne à qui je veux bien en donner, m'a-t-il corrigé.
1: Certains t'apporteront à manger parce qu'ils ont bon cœur, d'autres car tu fais partie de la milice. Moi, j'aurais sans doute rempli ton assiette une fois ou deux pour la simple raison que tu existes. Après tout, pourquoi pas? Mais j'ai continué à le faire car je sais que tu as beaucoup risqué, que tu ne peux plus rentrer chez toi et qu'il s'en est fallu de peu que tu perdes aussi ton bras et même la vie en notre nom. Mais il y en a d'autres en ville qui refuseraient de te nourrir, uniquement parce que tu es ami avec Soros.
0: L'autrice met en scène pas mal de débats autour de Ron et de son fonctionnement. Le roman se construit autour de nouveaux dialogues entre deux personnages ou de discussions collectives. Et cela donne un rythme assez soutenu au roman de Margaret Killjoy, d'autant plus que le personnage est très vite pris dans l'urgence de la guerre et sera amené à vivre plein d'aventures. Au final, le texte est agréable et assez facile à lire.

0: Le roman Un pays de fantômes est donc construit sur la dichotomie entre deux systèmes économiques et politiques. La société capitaliste borrelienne repose sur l'exploitation des pauvres au profit d'une classe possédante et est marquée par les inégalités sociales.
1: J'ai traversé le square de Stromarac, où les demeures des nobles et des marchands jouxtent le théâtre, préservées de la colère populaire par des policiers armés de matraques et de pistolets. J'ai longé le parc royal, où, dispersés au milieu des boulets, se tenaient les miséreuses, à qui il ne restait plus rien à vendre que leur faveur sexuelle et qui ne pouvaient même pas s'offrir un abri. J'ai croisé les hommes au travail et les désœuvrés, les enfants jouant à des jeux tels que « Fauche un porte-monnaie ou tu ne manges pas ce soir ». Les annonceurs, les musiciens, les maraudeurs et les serviteurs, les éclopés, les mendiants et les prostituées, les dandys, les combats de rue, les lamentations, la peine et aussi la joie singulière qu'on peut trouver jusque dans les lieux les plus incongrus. En un mot, j'ai traversé Borrel.
0: L'Empire borrelien cherche à s'étendre, entre autres pour s'accaparer les ressources minières des pays avoisinants. Pour justifier ses guerres d'annexion, il déploie tout un discours sur la mission soi-disant civilisatrice des impériaux face aux peuples considérés comme moins développés ou carrément sauvages.
1: Vous faites partie de l'Empire désormais, disait Westerlay. Son serf, le dialecte voronien parlé dans les montagnes, était affreux et son accent si épais qu'à peine la moitié de l'assemblée devait le comprendre. Vous êtes sous notre protection et celle du roi. Nous vous apportons la paix. Il n'y avait pas un bruit. Le vent s'était tu. Même les chèvres n'osaient pas bêler et les autruches restaient muettes. Quelle paix, gros lard ? A finalement demandé un jeune garçon. La paix du tombeau ? Westerlay a brandi son pistolet et l'a pointé sur lui. Si c'est ce que tu veux.
0: Pour motiver la population à soutenir l'effort de guerre, l'Empire répand une propagande contrôlée de près. C'est dans ce contexte que le protagoniste, Dimos Horaki, se voit confier la mission d'écrire une série de reportages sur les exploits du général Dolan Wilder.
1: « Notre pays est en danger », commençait la missive du Conseil. « Le soutien populaire envers la politique expansionniste fléchit, nous laissant vulnérables. » Les directives continuaient en expliquant que, depuis la reddition de la Voronie et la signature du traité de Sotosi, l'enrôlement était en berne. Une page entière décrivait l'abondance de fer et de charbon sous la chaîne des Séracs, et une seconde énonçait pourquoi il était de notre devoir d'apporter les fruits de la civilisation aux quelques villes et villages disséminés dans cette région. Ce dont le pays avait besoin, concluait le Conseil, c'était un héros pour inciter au recrutement, un héros tel que Wilder.
0: En quelque sorte, la Borrelie ressemble donc à un État impérialiste, capitaliste, colonialiste, comme on peut les connaître. Margaret Kiljoy l'oppose à la société anarchiste de Hron, composée de villages et de petites villes autonomes.

0: L'une des premières choses que Deimos découvre de la société anarchiste de Hoon, ce sont les prises de décision collectives au sein de la compagnie libre de l'Andromède bleu.
1: « Le risque en vaut la peine », a dit une voix. « On devrait essayer. » « Tout le monde est d'accord ? On part sur le plan du journaliste ?»«
2: Oui !» a clamé la foule.
1: « Amendement !» est intervenu quelqu'un. « On l'emmène avec nous. S'il nous a menti, on lui tire dans les jambes et on le balance du haut de la falaise. »
2: « Objection !» a fait quelqu'un d'autre. « On l'emmène et s'il a tout inventé, on le tue. Mais aussi vite que possible et sans bavure, si les circonstances le permettent. »
1: L'effort requis pour suivre la conversation me donnait le vertige.
0: Au cours de l'histoire, Deimos aura de nombreuses occasions d'assister à des processus de prise de décision, dans des groupes de différentes tailles pour aller jusqu'à des décisions qui concernent toute la région. Et d'un point de vue très concret, l'autrice décrit aussi des décisions collectives ou individuelles qui relèvent plus de la question de la justice. Et voici ce que répond Varine quand Deimos le questionne sur ce qui arrive aux gens qui volent ou qui commettent des crimes.
1: Si ce qu'il a commis n'était pas grave, il pourrait perdre quelques amis ou il devrait accepter que beaucoup de monde soit en colère après lui. Si c'était sérieux, il pourrait ne plus être le bienvenu dans sa ville et il est probable que les personnes qu'il a blessées exigent quelque chose de lui, comme ce qui est arrivé à Soros. Quant à l'impénitent, Varine a fini sa tasse de Fréna et a continué. Il peut aller se faire voir. S'il pose un danger manifeste, par exemple, un meurtrier ou un violeur qui n'éprouverait pas de honte, alors on le tuera sans doute. S'il est inoffensif, si ce n'est qu'un connard qui refuse de bien se comporter en société, il peut aller vivre à Carac ou dans un autre pays. « Carac, ai-je demandé ? C'est votre prison ?»« Non, a répondu Nola. Carac est une ville de cauchemar. Mais ses habitants n'ont qu'eux-mêmes à blâmer. On n'y trouve que des asociaux. »
0: Bon, on ne va pas développer ici l'intéressante existence de Carac et on vous laisse la découvrir dans le livre. La société anarchiste de Hoon fonctionne sans propriété privée. Et Deimos et Varine en causent un peu plus tôt dans leur discussion, quand Varine pose des questions sur la société borolienne.
1: Qu'est-ce qui est le plus répandu à Borol ? De quoi sont coupables la majeure partie de vos détenus ? De vol ou d'agression, ou encore d'homicide suite à un cambriolage. Moi-même, j'avais été arrêté pour vol une demi-douzaine de fois.
2: Nous n'avons pas de ça ici, a affirmé Varine.
1: Conneries. Vous avez des gens. Ces gens possèdent des choses. Bim, vous avez des vols.
2: Eh bien, en fait, généralement, non, a dit Nola. En Voronie, c'était le cas. Mais à Hoon, c'est une des infractions les plus rares. Je crois que, le plus souvent, les voleurs prennent ce dont ils ont besoin et quelquefois ce qu'ils désirent, comme de la nourriture ou des choses de valeur qu'ils peuvent revendre pour avoir à manger. À Hoon, le vivre et le couvert sont gratuits. Rien n'est cher, parce qu'il n'y a rien à acheter, à vendre ou à troquer. Le vol naît habituellement de la pauvreté. Et ici, il n'y a pas de pauvreté.
0: La notion de liberté est aussi assez centrale dans le fonctionnement de la société de Hoon et ça génère des discussions intéressantes entre les personnages.
1: Les deux semaines que j'ai passées aux côtés des compagnies souveraines m'ont appris presque tout ce que je sais et ce que je chéris au sujet de l'anarchie, essentiellement par l'exemple de ce qu'il ne faut pas faire. La liberté, à mon avis, ne suffit pas. Elle ne va pas sans responsabilité. Comme le dirait Soros, la liberté est une relation entre des personnes, pas un état absolu et immuable limité à un individu.
0: Ce qui est très beau dans la description de cette société, c'est aussi la manière dont les habitants-habitantes de Hoon sont décrites. La société est profondément incarnée dans les personnages et elles la vivent pleinement et sont très habitées par ces notions, ces idéaux, dans leur manière de communiquer, de relationner et d'être au monde. Et c'est très réussi.

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1: Aujourd'hui, on vous parle du roman « Un pays de fantômes » de Margaret Killjoy.
0: Le roman « Un pays de fantômes » est construit autour du protagoniste et narrateur Dimos Horaki, qui est un personnage assez dense et complexe. Dimos est un citoyen de l'Empire, et s'il peut être critique sur certaines réalités sociales, il ne questionne pas le fondement du système impérialo-capitaliste et on partage pas mal d'évidences au moment où il part rejoindre l'armée au front.
1: J'estimais donc que ce n'était pas à moi de remettre en question l'histoire elle-même, celle qui remontait au fondement de l'Empire. Je ne doutais pas du fait que nous avions un roi, évidemment, ni que nous obéissions aux chambres et à leurs forces de police, cela va sans dire. Il allait de soi que nous œuvrions à l'expansion de frontières imaginaires et, naturellement, que nous laissions les capitaines d'industrie accumuler les richesses. Ce que je ressentais alors n'était peut-être que la joie de m'être vu confier une mission aussi importante.
0: Mais Dimos vient lui-même des classes pauvres, et son regard sur la société impériale est aussi marqué par sa conscience de classe, comme on l'a déjà pu voir au début dans sa description des inégalités sociales à Borol. Dans son rôle de journaliste, il est pris entre le besoin de garder son boulot pour gagner sa vie, sa déontologie professionnelle de garder une certaine objectivité et de ne pas se laisser instrumentaliser, son envie de montrer les réalités cachées de la guerre et de dénoncer les méfaits de l'armée impériale. Alors, à plusieurs reprises, il se rappelle à lui-même la posture qu'il convient d'adopter en tant que journaliste.
1: Au matin, je me suis réveillée avec les idées claires et une détermination nouvelle. Quelle que soit la tournure des événements, je verrai ces derniers avec des yeux de journaliste. Mon travail était d'observer et d'écrire. La vérité, les faits bruts, allaient faire de ces soldats des démons ou des héros, et il était de mon devoir de rester objectif et neutre. C'est cette résolution qui, pour le meilleur ou pour le pire, m'a permis de tenir le coup durant les jours passés au front.
0: Son rôle de journaliste lui sert donc parfois de repère éthique au milieu du chaos de la guerre, pour ne pas se perdre entre les discours propagandistes dont il a bien conscience, les rapports de pouvoir, sa propre impuissance face aux militaires et la censure impériale. À d'autres moments, il en fait une stratégie contre la peur, pour ne pas rester complètement paralysé quand il est confronté aux violences des combats.
1: « Je suis journaliste », me suis-je répété. « Si je devais survivre à tout ça, je ferais mieux d'avoir de quoi écrire. » Je me suis appliqué à garder en mémoire des détails qui pourraient me servir plus tard. Sans aller jusqu'à dire que cela m'a calmé, cet effort m'a empêché de complètement perdre les pédales. Et donc, je suis resté détaché et j'ai suivi attentivement ce qui se déroulait autour de moi.
0: Tout au long du roman, Margaret Killjoy se sert du personnage de Dimos Horaki pour parler de l'ambivalence du rôle des médias dans une guerre. D'un côté, ils peuvent témoigner des violences et abus commis par les forces armées. D'un autre côté, ils participent aussi à diffuser la propagande et les discours justifiant les interventions armées au profit des industriels, par exemple. Et tout ça sous couvert d'une soi-disant neutralité professionnelle. Quant à Dimos, l'expérience du front l'amène aussi à questionner cette posture neutre dans un conflit qui engage plein de gens avec leur corps et leur vie entière.
1: J'ai passé le trajet à me reprocher le manque de réaction que m'inspirait la scène dont j'avais été témoin. Bien sûr, rétrospectivement, je sais qu'il faut parfois du temps pour accepter des événements traumatisants. Mais pendant ce long après-midi à dos de cheval, sans rien d'autre à voir que le sac de toile et les rayons de soleil qui perçaient entre les fils, je n'aurais pas pu dire si mon indifférence était une preuve de ma monstruosité ou de mon professionnalisme en tant que correspondant de guerre.
0: La configuration narrative confère encore une couche supplémentaire à ce personnage, car c'est Dimos qui raconte l'histoire après coup, et comme dans l'extrait que vous venez d'entendre, il glisse parfois des petits commentaires ou réflexions qui font comprendre qu'il a fait du chemin entre le début de l'histoire et le moment où il la raconte. et que ses expériences ont fait évoluer ses points de vue sur pas mal de choses.

0: Le roman « Un pays de fantômes » ressemble à un récit de voyage et au cours de son périple, Dimos va rencontrer de nombreuses personnes différentes. C'est à travers ces rencontres qu'il va peu à peu comprendre le fonctionnement de la société de Hron. Et l'autrice a été très douée pour construire des personnages singuliers, avec un rapport très personnel à la vie et aux choses, ce qui fait que, malgré le grand nombre de personnages secondaires, on ne les confond pas. Ils sont autonomes, très différenciés, et à l'image des pensées anarchistes, ils ont un regard sur la société qui leur est très personnel. Ça vient solidifier l'image d'une organisation sociale qui n'est pas dogmatique ni uniforme.
1: Dans ce cas, pourquoi êtes-vous là ? Votre enquête va devoir attendre. Je vais aller manger. Vous ne serez pas le bienvenu à notre table, j'en ai peur, mais Nola et moi reviendrons bientôt avec un bol de nourriture. Puis-je aller librement ? Vous en avez de ces questions. Je ne vous retiens pas contre votre gré. Vous êtes libre de vos déplacements. Vous pouvez très bien vous perdre dans les montagnes et vous faire dévorer par les loups si ça vous chante. » Il souriait en disant cela, et j'ai compris alors qu'il me trouvait simplement très étrange. C'est qu'à l'époque, sa logique était encore un mystère pour moi.
0: Toutes ces rencontres sont très chouettes, aussi parce que chacune d'elles est particulière. Et l'autrice développe de nombreuses manières de créer du lien. Il y a parfois de la séduction, parfois de la méfiance, de la curiosité, de la gêne, parfois de la confiance, de l'admiration, de la solidarité. Et à travers la multitude de dynamiques qui rapprochent ou éloignent les personnages, chaque relation est unique et spécifique. Certaines relations sont très rapides à se construire et d'autres mettent du temps. Et il y a toujours beaucoup d'émotions et de sensibilité dans les rencontres. Et tout ça participe aussi à ce qu'on ne confonde pas les relations et les personnages entre elles.
1: Et enfin, Désil, c'est elle que j'ai appris à connaître le mieux en premier. C'était une femme costaude, aux yeux vifs, avec une auréole de boucles noires serrées. Elle était sans aucun doute la plus sage du groupe, et même la personne la plus sage que j'ai rencontrée, pardonnez-moi du peu. Elle ne devait pas avoir plus de 17 ans. « Tu as pleuré la nuit dernière à Sotoris », m'a-t-elle dit. « Pourquoi ?» J'ai commencé à lui raconter mon expédition avec l'homme au haut de forme, mais elle m'a interrompu. « Je sais tout ça. J'étais là. Je t'ai vu. Nous avons grandi là-bas, tous les cinq. Les Oloros, la famille qu'ils ont exécutée, étaient mes cousins au second degré. J'étais amie avec Yor, l'enfant à la gorge tranchée. Mais ce n'est pas toi qui les as tués. Je n'ai rien fait pour l'empêcher. Moi non plus. » Désil a coupé une pomme en deux à l'aide de son couteau de botte et m'en a offert la moitié. Je l'ai prise et j'ai mordu dedans. Elle était plus aigre que sucrée, mais néanmoins mûre, et le jus a coulé dans ma barbe naissante. « Tu as le droit de t'en vouloir si ça peut te consoler, » m'a-t-elle dit, « ou si tu aimes la souffrance que ça t'apporte. Tant que tu arrives à mettre de la distance entre toi et ton pays d'origine, ou les soldats qui parlent ta langue maternelle, alors d'accord. Mais quand la culpabilité ne t'est plus d'aucune utilité, tu ferais mieux de ne pas t'y accrocher. Ou bien elle va pourrir et te gangréner de l'intérieur. »
0: Il y a aussi une grande place donnée à l'amitié. Et si le personnage ressent parfois de l'attirance sexuelle ou si certains personnages sont dans une relation de couple, la question de l'amitié est très présente dans le roman Un pays de fantômes. En plus, le roman développe l'imaginaire assez rare de l'amitié collective, d'un groupe lié par un sentiment collectif qui s'ajoute et dépasse les relations interindividuelles.
1: Et puis, il y avait un groupe de 5 adolescents qui passaient tout leur temps ensemble. Le plus jeune n'avait pas 16 ans, la plus vieille aurait éventuellement pu me convaincre qu'elle en avait 20 si elle l'avait juré sur sa vie. Pour eux, tout était un jeu. Le jour, ils s'asseyaient quelque part dans le camp et se racontaient des histoires ou des blagues qu'eux seuls comprenaient. La nuit, ils précédaient la compagnie ou s'attardaient en arrière, proclamaient que « l'heure de l'aventure est arrivée » et prenaient congé de nous au moment du déjeuner à minuit. Deux des plus jeunes étaient musiciens et jouaient ensemble la moitié de la journée, jour après jour, qu'ils soient à cheval ou à repos. Le premier avait un concertina, l'autre un violon, et ils interprétaient des mélodies frénétiques et complexes qui ne ressemblaient en rien à ce que je connaissais.
0: Ce qui est vraiment dommage, c'est que ce sentiment d'amitié collective est développé particulièrement dans le cadre d'une unité milice de défense de Hron, la compagnie libre de l'Andromède bleue. L'idée du groupe soudé fait très couramment partie de l'imaginaire militaire, et c'est d'ailleurs une des rhétoriques de la propagande pour l'armée. Et du coup, c'est vraiment décevant d'avoir réutilisé cet imaginaire plutôt que de développer l'amitié collective dans d'autres cadres.

Comme à chaque fois, on ne peut pas parler de tout dans une demi-heure et on n'a donc pas vraiment développé sur le thème de la guerre. On tenait quand même à le mentionner car Un pays de fantômes est aussi un roman critique de la guerre et du militarisme. Et ça nous a touché pas mal vu l'actualité du monde. Margaret Kiljoy raconte comment les logiques militaristes, l'hiérarchie et le devoir d'obéissance dans l'armée impériale favorisent une culture viriliste et la déshumanisation de l'ennemi. Chez les partisans anarchistes aussi, la guerre est moche et transforme les gens à jamais. Les descriptions des violences, des blessures et de la peur sont très prégnantes. C'est une des raisons pour lesquelles j'ai vraiment apprécié ce livre, même s'il faut bien admettre que malgré les efforts de l'autrice de complexifier ses personnages, parfois l'opposition entre les gentils et les méchants est un peu trop simpliste, voire pas toujours crédible. Comme par exemple quand Deimos voit pour la première fois un groupe de partisans et on décrit la diversité de genre et d'ethnie alors que toute la compagnie porte des cagoules.

0: C'était le 31e épisode de Vortex et Rotative. On vous a présenté le roman Un pays de fantômes de Margaret Kidjoy, publié aux États-Unis en 2014. La traduction française de Mathieu Priou a été publiée en 2022 aux éditions Argile et le roman est paru en poche chez Pocket en 2024. En grand format, le roman fait 200 pages.
1: L'émission est montée avec des bouts de musique des différents groupes de Margaret Kidjoy. Vous trouverez les références dans la présentation de l'émission.
0: On est toujours à un rythme bimestriel, alors on vous retrouve dans 2 mois avec un nouvel épisode de Vortex et Rotative. Au revoir.
1: Au revoir et à la prochaine.
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0: Une série documentaire proposée par Les Yeux Grands Ouverts. Pendant plusieurs mois, des collectifs ou associations de femmes implantées dans différents quartiers populaires de Marseille se sont réunis pour échanger sur leurs pratiques. Ces rencontres ont été initiées par Camiraca et Johanna Fidalgo pour la direction de la politique de la ville Métropole Marseille-Provence. Au cœur des échanges, les discriminations multiples et systémiques auxquelles les habitants et les habitantes de ces quartiers sont confrontés. Ces femmes luttent pour le droit au logement, à l'éducation, à la santé, au transport ou pour faire entendre la voix des habitantes et des habitants dans les politiques de rénovation urbaine. Elles disposent souvent de peu de moyens alors même qu'elles pallient aux carences de l'État. Leur détermination constitue la ressource principale sur laquelle elles peuvent s'appuyer. Au fil des rencontres, nous avons fait connaissance et nous leur avons proposé de faire le portrait de leur association, de leur collectif. Une manière de rendre hommage au travail colossal qu'elles accomplissent. Épisode 1, l'amicale des locataires d'Herbel. Entretien avec Rania Ougassi.
1: Habitants, habitantes d'Herbel, venez à la réunion bâtiment 37. Il y a une réunion sur les démolitions dans Herbel. Les personnes vont voir leur bâtiment démoli. Vous allez être relogés. Venez si vous voulez avoir vos intérêts, vos droits défendus. Venez, réunion devant la PMI sur la pelouse au premier rond-point d'Herbel. Habitants du bâtiment 32, habitants d'Herbel.
2: Il se peut que tout ce que je fais, demain j'arrête, tout va s'écrouler. Mais au moins c'est comme le colibri, j'aurais fait ma part. Et ça, ben, ça m'aide à affronter le demain. Moi j'en ai besoin physiquement et personnellement. Le quartier d'Herbel, c'est une cité qui a été construite à la fin des années 60. Au début, c'était une résidence qui était affectée au CRS. Aujourd'hui, ils viennent, mais pas pour les mêmes raisons. Et ensuite, ils sont partis. Ensuite, ça a été cédé sur le parc social. Elle compte 1200 logements pour environ 6000 habitants, gérés par 3 bailleurs, Unicil, Logir et Merilia. C'est un quartier populaire dans le 11e arrondissement de Marseille, classé quartier prioritaire de la ville. C'est une cité qui s'étend sur 25 hectares, qui va bénéficier d'un plan de rénovation urbaine dans les 10 prochaines années, voire plus. Il y a 72 bâtiments, dont 4 tours. C'est des bâtiments à taille humaine, à part les 4 tours. Il y a beaucoup de verdure et ça peut être un super endroit si c'est bien entretenu, bien géré. Il y a quasiment 40 nationalités, origines, ethnies dans Herbel. Ce qui nous lie, c'est qu'on a les mêmes galères. Et du coup, on se reconnaît. On se reconnaît, il n'y a pas de... C'est pas parce qu'on parle deux langues différentes qu'on est différent. On se comprend. On se comprend. Entre étrangers, on se comprend. Je m'appelle Rania Ougassi. Je suis locataire à Herbel depuis 2006. Je suis médiatrice coordinatrice au sein de l'Amicale des locataires d'Herbel. C'est une association qui a été créée en 1994-1995 à l'initiative d'habitants pour défendre leurs droits, être un contre-pouvoir, leur permettre d'avoir des réponses, d'être un peu écoutés au niveau des bailleurs et de ce qui se passait sur le quartier au niveau de la gestion. Ça regroupait quelques habitants, alors pas beaucoup, hein, 30, 40, pas plus. Ils ont eu quelques victoires, hein. ils ont réussi à se faire entendre. L'ancien président avait épinglé les bailleurs parce qu'ils prélevaient des charges qu'ils ne devaient pas prélever. Ils avaient essayé de les raisonner à l'amiable, ça n'a pas marché. Donc ils ont intenté un procès qu'ils ont gagné en première instance, en appel et en cassation. Je faisais partie des plaignants, on était 34 à l'époque et on a eu entre 5 000 et 7 500 euros de dommages et intérêts par plaignant. Il ne voulait pas lâcher l'argent. Et l'avocate, elle a pris un huissier qui a bloqué les comptes de tout Unicil au débit au crédit. C'est-à-dire que tous les comptables de tout Unicil, 30 000 logements, ils ne pouvaient ni encaisser les loyers, ni payer les fournisseurs, les prestataires, rien, bloquer tout. Eh ben, ils nous ont dépêché un coursier qui est venu en cavalant chez l'avocate en disant « Tenez, tenez, votre chèque, juste débloquez-nous les comptes. » Ensuite, M. Guillaume a dû partir et on m'a demandé de prendre le relais.
3: Bonjour.
2: Ah oui, oui, oui, oui, laissez-moi aller. Oui, oui, je vais le scanner. Ouais. Ça va, il n'y a pas de souci. Ça n'a pas changé. Votre fils, il est parti ? Oui, toujours là.
4: Non, il est parti.
2: Il est parti avec sa femme, avec sa copine ?
4: Oui, avec sa copine.
2: Donc vous êtes seul. Au 1er janvier, vous êtes seul.
4: Pardon ?
2: Au 1er janvier, vous êtes seul.
4: Ouais.
2: Ça va. Ok. Mm. Ça va, pas de problème.
4: Et ça, c'est...
2: Les impôts qui vont avec.
4: Oui, les impôts.
2: Il n'y a pas de problème. C'est la photocopie ?
4: Ouais.
2: Ça va. Ok. Merci. De rien. L'expérience du terrain a montré qu'il y avait beaucoup, beaucoup de besoins qui étaient communs vraiment à beaucoup, beaucoup de monde. Et je me suis dit, mais pourquoi est-ce qu'on ne mutualise pas pour essayer de répondre à la demande ? Donc, ça a commencé par des cafés-débats. Au lieu de répéter à chaque fois la même chose à 10 familles, ben, je regroupais les 10 familles autour d'un café et puis on discutait. C'était beaucoup plus efficace et plus convivial. Après, ça a été de l'affichage. Alors, j'ai été aidée, hein. Je n'étais pas seule, hein. Je ne suis pas Wonder Woman. J'ai été aidée par des gens formidables qui m'ont aidée pour une journée ou pour un an, pour quelques heures ou quelques jours, ou même des fois juste un encouragement, un sourire. On a vachement étoffé notre fichier d'adhérents par rapport à quand j'ai pris l'assaut. Là, on va sur les 300 familles quand même. Hein. On est parti sur 40.
3: Alors, il y a combien de familles ici ?
2: 1200.
3: 1200 familles.
2: Rien qu'au procès, on a réuni 350 familles sur le quartier. Je ne suis pas la seule à faire ça. Il y a une autre association qui est peut-être un peu plus récente et qui se bat aussi à sa manière pour les droits des habitants. On s'est réunis lors d'un événement tragique. C'est la mort d'un habitant suite à une contamination à la légionelle. Et en fait, ce monsieur qui est décédé, il s'avère que c'est le frère de la dame qui tient l'association, la deuxième association. Quand son frère est décédé, ben, je suis allée, par solidarité, lui présenter mes condoléances. Et c'est la première fois qu'on a échangé avec Madame Awash. Et depuis, ben, on bosse... Alors, on est deux entités différentes, mais on bosse sur des problématiques communes. Par exemple, sur l'eau, sur le chauffage, sur les charges, les parties communes. Elle est plus sur le bailleur Logirem. Moi, je suis plus sur le bailleur Unicil. Mais en fait, on considère que Herbel, c'est un seul et même ensemble. Et on n'a pas la vision des bailleurs qui segmentent par bailleur.
3: Oui, parce qu'il y a plusieurs bailleurs ici.
2: Oui,
3: hein.
2: Y a trois bailleurs. Alors, Unicil gère 600 logements. Logirem en gère 300. Et Irilia en gère 300. En gros. Hein. Alors, la difficulté, c'est qu'ils ont chacun leur mode de gestion. Et du coup, ben, ça crée un peu la zizanie. Ça crée la zizanie parce que selon à qui on s'adresse, la gestion n'est pas la même. Nous, tout ce qu'on veut, c'est que les habitants soient respectés, que le droit soit respecté, que les conditions de vie soient dignes. Et on en est loin, quoi. Enfin, c'est pas, on n'y est pas. Le compte n'est pas bon. Parce que les charges, on en paye, et pas qu'un peu. Il y a des gens qui payent autant de charges que de loyers.
5: Quand il pleut, il y a de l'eau qui coule sur le mur. Je prends une couette spéciale avec mon fils avant qu'elle était petite. On met ça comme au bled, on fait comme ça. Il prend, tiens, et on prend jusqu'à dehors. On fait comme ça.
6: Oui,
5: on
6: fait comme ça. Ouais.
5: Ça fait des années que j'ai fait ça au 23. Il m'a mis au 21. C'est pareil. Et après, j'ai dit, premièrement, je ne vais pas rester ici à Herbel. Je vais retourner au Capanu. Pourquoi vous ne m'envoyez pas là-bas où je vais? Au moins, vous me donnez au rez-de-chaussée, je suis malade. Mais vous m'aimez au quatrième étage avec la médité.
6: Et quand tu as automis au 21, l'appartement, il a été refait ou pas?
5: Ils n'ont rien fait, c'est moi qui ai refait.
7: Est-ce que sur l'état des lieux,
6: c'était marqué?
7: Il y a marqué tous ces problèmes dans l'appartement.
5: Ils ont marqué tous les problèmes.
6: Parce que le trouver,
7: vous l'avez vu, tu l'as, l'état des lieux.
5: Je vais les chercher.
8: Oui, parce que, en fait, si vous êtes rentré dans l'appartement, mais qu'il y avait des défauts, qu'il y avait des problèmes d'humidité, et que vous avez signé quand même l'état de lieu, il faut savoir ce qu'eux, ils ont mis dans l'état de lieu. Parce que si eux, ils ont mis dans l'état de lieu que tout va bien dans l'appartement...
5: Regarde, l'état de lieu, quand je l'ai fait avec eux, il a dit, tu rentres parce que c'est d'urgence. On va envoyer les gens pour faire le
8: truc. Voilà.
5: Après, ils ont pavé.
8: Amener l'état de lieu. Parce qu'il y a comme ça qu'on va pouvoir comprendre un peu la situation de l'appartement.
2: Et quand on se balade à Herbel, ça parle tout seul, quoi. L'état de l'entretien des espaces verts, le cantonnage, les tuyaux qui pètent... Le bâti qui part en ruine, l'humidité, les champignons, la légionelle, les équipements qui sont d'origine. Herbel, ça date de 68-70. Donc un demi-siècle, il y en a, ils ont toujours les mêmes baignoires. C'est qu'on pense que les gens d'Herbel ont un seuil de tolérance supérieur à la moyenne nationale, au froid, à la saleté, au bruit, à l'insécurité. Pourquoi est-ce que moi, mes enfants, ils n'ont pas le droit de grandir dans un milieu sain et sécurisé? Enfin, on dirait que je demande la lune, alors que quelqu'un d'autre qui le demanderait ailleurs, ça serait complètement recevable. Je veux bien croire que dans Herbel, c'est pas tous des enfants de cœur. Mais d'abord, c'est une minorité, parce que la majorité, elle est silencieuse. Et je m'y ferai jamais qu'on me dise, ouais, mais de toute façon, c'est Herbel, et puis prenez-vous-en à la minorité.

0: locataire, mais il y a des équipements qui sont frais du propriétaire. Et où on dit non, non, non aux gens, il n'y a pas suffisamment de budget, non, ben demandez l'année prochaine, non, c'est en bon état d'usage, c'est tout rouillé, c'est tout pourri, c'est tout sale, mais comme c'est pas cassé, ben c'est en bon état d'usage, c'est la phrase magique, c'est en bon état d'usage. Ouais, ben moi j'aimerais bien que savoir s'ils vivent avec un lino qui est en patchwork chez eux, parce que voilà, au fil des années, ils ont changé que les dalles qui n'allaient pas, et on leur dit, ben non, non, mais vous restez comme ça parce que c'est en bon état d'usage. Voilà. Avec des pittes de rouille sur le l'évier, on leur dit, bah, le robinet marche, c'est en bon état d'usage. Ils jouent avec les mots, tout ce qu'ils peuvent ne pas faire, ils ne le font pas. Ils ont les gens à l'usure et les gens, après, ils en ont marre. Donc, soit ils abandonnent, soit ils le font à leurs frais. Et ça, il y en a plein, plein, plein comme ça. Moi, j'ai dû me battre pour qu'on me refasse, quand je suis arrivée, la baignoire, qui était pourrie et qu'on voulait me faire garder. Je dis, moi, il est hors de question que je lave mes enfants là-dedans. J'avais du crépi. Le gars avait fait du crépi sur tout l'appartement. On se râpait les bras en rasant les murs. Il a fallu tout décaper nous-mêmes. Mon mari a mis 5 jours avec 3 gars pour tout enlever au burin, lisser les murs et tout. Voilà. Les sols avec des traces de cigarettes. Non, non, c'est en bon état d'usage. Les dalles ne sont pas cassées. Vous les gardez. Ou bien c'est... Oui, mais ça, signé, signé, on va vous le faire après. Ça aussi. Ça, je l'entends beaucoup. On m'a dit de signer, on m'a dit qu'on me le referait après. On n'est jamais venu. Et ça fait 15 ans que je suis là. C'est pour ça que l'une de nos demandes a été d'assister les gens à l'entrée des lieux. Mais ils ne le disent pas aux nouveaux arrivants qui peuvent se faire assister. Ça les arrange pas qu'on mette notre nez dans leurs affaires, quoi. Clairement. C'est quand même fou que l'habitant, qui est quand même la base, c'est lui qui est au centre, et ben en fait, c'est le dernier considéré. Ils ont une vision de gestionnaire. Ils calculent la rentabilité, mais l'humain, c'est le dernier paramètre qui est pris en compte. Et ça va aller de pire en pire, parce qu'aujourd'hui, ils parlent de réduire le personnel sur site. Moi, je veux bien, hein, que tout soit informatisé, tout soit par télétransmission, par visio, par ce que vous voulez, mais il faut que ça marche sur le terrain. Mais on est loin de ça. Après, ils se demandent pourquoi les gens, ils pètent un plomb et ils vont au bureau des gestionnaires et qu'ils poussent une gueulante ou qu'ils sont menaçants. Après, ah ben non, les gens à Herbel, c'est des sauvages, on se fait agresser, on exerce notre droit de retrait. Ne les traite pas comme des sauvages, ils seront pas des sauvages. Voilà. Depuis qu'il y a eu le décès de ce locataire par rapport à la Légionnelle, vraiment, ça a été un séisme. Là, les gens se sont inquiétés en disant, ben là, quand même, on touche à notre intégrité physique, on a des enfants, il y a des personnes âgées, des gens qu'on aime. Là, ils ont franchi la ligne jaune. Qu'on ait froid, on n'ait rien dit. Que ce soit pourri, on n'a rien dit. Que les charges soient exorbitantes, on n'a rien dit. Mais là, on est potentiellement mis en danger de mort. Là, non, stop. On a fait appel à un collectif, le syndicat des quartiers populaires, dans Karima Berriche et Mohamed Ben Saada, et feu Monsieur Sid Ahmed, qui nous a quittés. Je lui rends hommage parce qu'il a vraiment œuvré au combat. On a monopolisé ces gens-là, qui avaient des réseaux. On a attiré l'attention des médias, on a trouvé une excellente avocate, Soraya Slimani, qui a fait un travail formidable, qui a saisi la justice. Moi déjà à l'époque, j'avais fait un courrier au procureur de la République en disant, voilà, il y a eu un décès, dû très probablement à la légionellose, et on n'a pas de réponse des bailleurs. Donc nous, aujourd'hui, on n'accuse personne, mais on veut savoir ce qui coule dans nos tuyaux. Donc nous, vous, en tant que garant des droits, ben, on vous saisit pour mettre la lumière sur ce qui se passe dans ce quartier. Parce que quand on s'adressait à d'autres, c'était « Ah, ben, c'est un site privé, les tuyaux appartiennent au syndic. » Ouais, les tuyaux, mais pas moi. Moi, j'appartiens pas au syndic. Donc, je suis une administrée, je suis une citoyenne et j'ai droit à être protégée comme tout autre citoyen. Faut pas me renvoyer à ben, « Vous vivez sous le joug de Unicil ou de Logirem ou de... » Voilà. C'est limite ça, on n'a pas la main parce que la gestion des tuyaux, c'est Logirem et Unicil. Ouais, mais la gestion des gens... Enfin, c'est le maire, c'est la ville, c'est l'État, c'est pas Unicil. Parce que sinon, on est mal barré. Il a fallu mettre les médias sur le coup, mettre la justice sur le coup. On a saisi l'ARS, l'État, qui a mis en
1: L'ARS,
0: place,
1: donc l'Agence régionale
0: l'agence
1: de
0: de
1: santé.
0: santé, qui a mis en place, avec la préfète à l'égalité des chances, qui a mis en place des commissions où étaient réunies jusqu'à 40 personnes. La ville, l'État, les bailleurs, la métropole, toutes les parties prenantes de ce scandale sanitaire. Et là, on a mis au grand jour ce qui se passait sur Arabelle. Et là, ils se sont sentis mal. Et on a eu une écoute.

été reçu régulièrement, tous les 2-3 mois. C'est nous qui fixions l'ordre du jour. Et les gens venaient, et ils répondaient aux questions. Et ils avaient intérêt, et ils étaient très très mal. Ben oui, ben à un moment, ça se paye, quoi. Ça se paye. Enfin, l'impunité, elle ne peut pas être éternelle.

Moi, j'ai le souvenir quand j'ai fait le contrôle des charges, il y a plusieurs années, où je ne savais pas qu'il y avait la légionnelle. Ma trésorière, qui habitait au quatrième étage, elle me dit, mais tu sais, ils sont venus faire des prélèvements chez moi. Mais je ne sais pas ce que c'est. Je dis, ben, on va poser la question quand on ira au siège pour faire le contrôle des charges. Et on a le chargé de patrimoine et on lui dit, au fait, vous êtes venu faire des prélèvements. Donc, est-ce qu'on peut avoir les résultats? Est-ce que vous pouvez nous dire ce qui se passe? Et il me répond, mais alors là, ces mots, ils vont résonner, mais pendant des années encore, en me regardant dans les yeux. Et ça, alors, franchement, je ne serais pas fière. Je ne serais pas fière, parce que je ne sais pas comment il peut se regarder dans une glace. Et il me dit, mais non, vous pensez bien, 1200 logements, mais il n'y a pas de problème. C'est juste de la maintenance, c'est juste du contrôle. Et le mec savait très bien qu'on était kafi de légionellose. Je le sais, parce que quand il y a eu le procès, j'ai eu des documents, des dossiers de 600 pages, 400 pages que j'ai épluchés des nuits entières. Et j'ai vu les dates et j'ai vu les résultats d'analyse. Et c'était exactement au moment où j'interrogeais le bailleur. Et où il me disait dans les yeux, tout va bien, dormez tranquille. Et ça, c'est juste criminel. Et ça, je ne pardonnerai pas. C'est laissons-les crever en silence. Qu'on ait de la légionellose, qu'on ait du plomb, qu'on ait de l'amiante, ça a été construit il y a des années, des années. Je peux l'entendre. Mais bon sang, on n'est pas des animaux. Informez-nous. Dites-nous, bon, attention, prenez vos précautions. Si vous avez des symptômes, ben, parlez-en à votre médecin. Dites que ça peut être ça pour qu'il vous fasse les analyses adéquates. Rien. Rien. Quand je suis tombée sur le rapport, je l'ai lu. Et je vois qu'il y a mon bâtiment qui est signalé positif.

et je vois l'appartement numéro. Je me lève la nuit, j'ouvre mes placards et tout, et je regarde mon bail pour voir si le numéro de logement correspond au mien. En fait, non. Le lendemain, je tambourine à toutes les portes de mon immeuble et je lui dis, dites-moi qui a le numéro, l'appartement numéro un tel. Et en fait, c'était ma voisine, une dame. Je lui dis, mais tu sais que toi, tu avais un taux bien chargé dans ton appartement. Est-ce qu'on te l'a dit ? Elle me dit, mais jamais de la vie. Elle me dit, ah, mais c'est pour ça que j'étais malade et tout. Je t'appelle à chaque fois en arrêt maladie et tout. Mais c'est trop tard, elle peut plus le prouver. Elle peut plus le prouver. Moi, mon mari, il a eu des gros problèmes pulmonaires avant que je vienne ici. Donc, il a un terrain fragile. Et ben, il s'est chopé des bonnes... Parce que je pensais que c'était des grippes. Hein. Mais en fait, je ne le saurais jamais si ce n'était pas ça. Parce qu'il y a une forme qui n'est pas mortelle de la légionellose qui s'appelle la fièvre de Pontiac et qui a des symptômes de fièvre, courbature, tout ça. Ben, il a peut-être eu ça et je ne le saurais jamais. Pourquoi ? Parce qu'on a caché sciemment. On nous mettait du chlore régulièrement les vendredis. On nous mettait la dose parce que le lendemain, le bureau de gestion est fermé et c'est le week-end. Donc, on ne peut pas aller réclamer. Si on se trompait et on ouvrait le robinet d'eau chaude pour se brosser les dents, on avait la langue qui picotait pendant des heures. Et l'eau sortait noire. Un jour, j'avais mis une pièce de viande dans ma cocotte et j'avais mis de l'eau à chauffer. Et donc, j'allume mon eau chaude de robinet, je mets ma bouilloire. Ma pièce de viande commence à... Hein, je mets mon eau, sans faire gaffe, hein, parce que j'avais mis les épices et tout. Et je ferme ma cocotte. Et je sens que ça pue. Ça pue, ça sent pas normal. Puis je dis, mais c'est la viande qui a varié, c'est quoi ? Et en fait, quand j'ai pris mon eau, elle était marron. J'étais à deux doigts d'intoxiquer ma famille. Le lendemain, je fais une lettre carabinée au bailleur en disant, mais c'est quoi ça ? Vous nous dites ce que c'est. Et pareil, ils répondent, non, mais c'est de la maintenance. On a fait des réunions publiques, on a essayé d'alerter, on a essayé de faire de l'affichage. Après, vous savez, il y a des gens, ils bossent, il y a des gens, ils n'y ont pas cru. On a réussi à quand même mobiliser 350 familles qui ont dit, non, nous, on s'en fout pas. Pas mal de personnes sont venues nous voir en disant, on veut en être, moi, je ne savais pas, qu'est-ce qui se passe Mais ce travail, c'est nous, citoyens, qui avons dû le faire, alors que c'était eux à alerter et ils ont un devoir d'information. C'est ça, moi, ce qui passe pas. C'est qu'on nous a pris pour des moins que rien. Enfin, j'ai ce sentiment-là. Et aujourd'hui, quand j'ai ce discours, mais non, mais pourquoi vous dites ça ? Mais c'est pas vrai. Je sais pas, alors donnez-moi une explication. Pourquoi vous êtes tués ? Vous étiez obligatoirement au courant. Vous aviez des sociétés qui étaient chargées de la maintenance, qui vous refourguaient des rapports annuels, qui vous disaient attention. Pendant des années. Et vous avez dit, ouais, ben oui, on va voir, attendez, mais ça coûte des sous, mais attendez, on va voir si la mairie ne peut pas participer. Ah oui, mais attendez, il y a un PRE qui arrive. Oui, mais on sait, on va s'en occuper. Mais attendez, on va chlorer. Là, ce qui s'est passé, c'est qu'on a saisi la justice pour avoir juste un audit sanitaire. On a eu gain de cause dans le sens où la juge a répondu à toutes les demandes de notre avocate. Elle n'a pas changé une virgule. Il y a eu un jugement qui est sorti en disant « Ok, la demande est recevable, une expertise, un expert va être mandaté. » Sauf que ce cher expert a dit « Moi, je ne commence pas si je n'ai pas mes ronds. » Alors qu'il allait se faire payer par l'aide juridictionnelle. Hein. Il a dit « Moi, il me faut de l'argent pour commencer. » Donc, qu'est-ce qu'on fait pendant tout l'été ? On fait un crowdfunding auprès des habitants en disant « Faites l'avance pour lui donner un acompte. » On arrive à récolter 7000 euros, on lui envoie le chèque et monsieur commence son expertise en octobre. Sauf que de juin à octobre, ben les bailleurs, ils s'étaient activés pour tout changer, ranger, nettoyer, changer les tuyaux et tout, pour cacher tout ce qu'ils pouvaient cacher. Sauf que les peu de tuyaux qu'on a réussi à récupérer, mais c'était immonde. Vous avez le tuyau, le diamètre, il est comme ça. Et en fait, il y a un tel dépôt autour que l'orifice, il est comme ça, fait tout petit, qui a rétréci, parce qu'il y a un dépôt de biofilm, de calcaire, de ferraille, de rouille, de ce que vous voulez. Quoi. Et quand ils mettent de la javel, du chlore, en fait, pour tuer la bactérie, et ben ça décape tout. Et en fait, ça vient dans vos tuyaux, vous lavez, vous buvez, vous voilà. Juste après qu'ils aient dit avoir changé tous les tuyaux, les résultats étaient encore positifs. Et pas qu'un peu, avec des taux importants. Donc on a dit, il se passe quoi ?

0: faut le savoir, à l'été 2018 ou 2019, je ne sais plus, l'État faisait une injonction aux bailleurs de mettre des filtres à tous les logements, des filtres anti-légionnelles. Mmh. Alors ça a été une catastrophe parce que ces filtres étaient inadaptés, ils ne marchaient pas, ils sautaient dans la gueule des gens, vous n'arriviez plus à prendre une douche. Puis ils disaient, bah, écoutez, si vous n'arrivez pas, enlevez-les et prenez au jet comme ça. Voilà, vous enlevez tout et puis vos tuyaux, vous prenez votre douche au tuyau. Bah oui, Herbel, les gens d'Herbel peuvent prendre la douche au tuyau. Hein. En plus, c'était des filtres qui faisaient en sorte que où vous ébouillantiez, c'était la douche écossaise. Ça freinait l'eau chaude, après d'un coup vous aviez l'eau froide, après d'un coup vous brûliez. Enfin, les gens ils craquaient. Et il fallait les changer régulièrement. C'était juste infernal. On nous a servi de l'eau contaminée. Et le juge après dira qui a été responsable et sanctionnera. Voilà. Et puis c'est un procès, c'est une première. Parce que notre avocate, elle reçoit des coups de fil de Paris, d'ailleurs, des quartiers nord. Et en fait, je pense qu'on va ouvrir la voie, et c'est le but aussi, à d'autres quartiers, pour qu'ils prennent conscience que c'est possible de se faire entendre, de se faire respecter. Et c'est vraiment un procès qui est très symbolique. Pour dire, ben oui, des habitants, des précaires, des étrangers, ont donné une leçon aux bailleurs en leur expliquant qu'ils ne pouvaient pas faire ce qu'ils voulaient. Et ça, ben c'est un formidable espoir pour les autres en disant, ben oui, c'est possible, si eux sont arrivés à le faire, nous aussi. C'est une victoire qui dira, vous ne pouvez pas faire ce que vous voulez avec nous aujourd'hui. Je vais parler trivialement. Les Noirs et les Arabes se sont réveillés et ils n'acceptent plus certaines choses. Voilà.
1: N'ayez pas peur. C'est nous aujourd'hui qu'on est les rois. C'est notre quartier. C'est nous qu'on y habite et c'est nous qu'on défend notre quartier. C'est pas eux. Eux, ils sont là juste pour gagner un salaire et pour pouvoir faire ce qu'ils veulent. Nous, on ne veut plus ça. On veut que c'est du concret.
2: Leur truc, c'est diviser pour mieux régner. Donc si on n'en parle pas entre nous et qu'on ne se tient pas au courant, ils sont contents, ça les arrange. Ils peuvent dire un truc à quelqu'un et un autre truc à quelqu'un d'autre. Et ce qui les embête, c'est quand on discute entre nous. Voilà. Et s'il y a quelqu'un qui veut apporter un témoignage ou dire quelque chose, le micro est à vous. Il n'y a pas de souci.

0: Strike.
1: Un autre grand combat, c'était quand même pendant le confinement aussi.
2: Oui, tout le monde a tiré le rideau. Mais ça, c'était général, hein, pas que les bailleurs. Le centre social, toutes les institutions, la CAF, la Sécu, enfin voilà. Les deux, trois premiers jours, on était tous tétanisés. Hein, c'est faux de dire que c'est pas vrai. Enfin, comme ils nous présentaient le truc, on allait sortir, on allait mourir sur le champ. Dehors, c'était World War Z, quoi. Il manquait plus que les pelotes de trucs dans les westerns. Et puis, un jour, deux jours, trois jours, et j'appelle la collègue, je lui dis, tu fais quoi? Elle me dit, ben, moi, je suis sur le terrain. Je suis sortie. Je dis, ben, j'arrive. Et puis, on y est allé et on était vraiment les seuls, quoi. Après, la déléguée du préfet, elle a fait un travail formidable. Sa hiérarchie lui a dit de ne pas bouger, mais elle a continué de travailler en nous faisant passer des infos. Les institutions qu'on avait l'habitude d'aller voir, qui avaient mis en place des mails, des numéros d'urgence et tout, et qu'on ne savait pas, puisque personne ne sort, donc comment on connaît l'information? Elle, elle nous a fait passer cette info, et on a essayé comme ça de compenser, et aussi, dès qu'elle avait des alertes de familles qui étaient en difficulté, eh ben, nous, on avait constitué des cagnottes entre nous, des cagnottes pour acheter des denrées alimentaires, et en fait, on constituait des paniers où la collègue cuisinait, et on allait voir les gens en disant, on nous a dit que, voilà, bon, ben, on disait rien, en fait, on sonnait, puis on donnait le panier, on partait, voilà. Et puis on disait, c'est bon, c'est livré, c'est bon, c'est livré. Et moi, j'arrivais avec ma voiture et tout. Je connaissais pas les gens, mais on me disait, il faut que tu ailles là, tel étage, tel bâtiment, tu donnes ça. Et on s'est organisé comme ça. C'était beau à voir. Il y a eu vraiment une solidarité. C'était les familles entre elles qui disaient, ben, on connaît cette famille, le gars, il travaillait au Black, donc il a plus rien. Ou bien, il travaille dans la restauration, ils ont plus rien, il y a des gamins, faut y aller. Ça n'a pas été le réflexe de chacun ferme sa porte et puis on s'en fout du voisin. À plusieurs reprises, j'avais dit à mon mari d'aller, parce qu'il est commerçant, et du coup, il pouvait négocier des prix de gros et tout, aux Arnavaux et tout. Donc, il a fait le plein, il a donné, on a fait des cartons, voilà. Et après, il y a eu la Fondation de France. Alors, la Fondation de France, c'était un appel à projet simplifié. Ça s'appelait Urgence Covid 2019. Et j'y ai répondu. Avec l'aide de Karima Berich, avec l'aide d'une fille formidable, avec laquelle j'ai échangé qu'en WhatsApp. Et jusqu'à aujourd'hui, on ne s'est pas vus. On a fait ça à quatre mains, à six mains. Chacun y a mis sa touche. Et donc, on propose un projet où je mets autour de la table quatre associations qui avaient l'habitude, au cours de l'année, de faire de la distribution alimentaire. Et j'ai dit, on part sur un principe de confiance. Donnez-moi la liste des familles avec profil. Enfants, bébés, l'âge, le poids, le sexe, enfin voilà. Filles, garçons, hommes, femmes. Il y avait l'association Sabine à la Castellane. Il y avait l'université de Bellombre. Il y avait la banque alimentaire d'Herbel. Il y avait la jeunesse d'Herbel. Et il y avait l'amicale. Et on a fait un genre de consortium. On a monté le projet jour et nuit. On était là en train de... Parce qu'en plus, il y avait une date butoir. Et en fait, on a rédigé un projet qui disait, voilà, on va faire tant de paniers, on va faire trois distributions à intervalles réguliers sur des familles qui ont été identifiées dans le besoin avec enfants, tout ça, avec un budget prévisionnel, tout, enfin, ce que ça allait coûter, ce que ça nécessitait. On a vraiment tout détaillé. J'ai passé des heures et des heures à tout étudier, à réfléchir à tout. On a envoyé ça, on a fait clink, et on a attendu. Tout s'est fait par téléphone, hein, confinement, et je reçois un coup de fil de la Fondation de France qui me dit, ben écoutez, vous êtes hors délai pour le dossier, c'est dommage, mais en fait, il est tellement incroyable qu'on va vous prendre quand même. La personne qui a instruit le dossier m'a interrogé 40 minutes par téléphone en me disant, et pourquoi vous avez fait ça, et pourquoi vous avez écrit ça, et là, comment vous voyez les choses, hein, et j'ai fait mon entretien, mon oral, quoi, par téléphone. Et j'ai convaincu, parce que je le connaissais sur le bout des doigts, quoi. J'avais travaillé des heures. Ils ont versé 20 000 euros. Donc on est parti, on a acheté, on a fait les listes. Ça a été une logistique, mais monstrueuse, quoi. Les véhicules personnels, j'avais des pommes de terre jusqu'au plafond de mon garage, des œufs, des oignons, du lait. Il y avait un semi-remorque qui a manœuvré en bas de chez moi pour me livrer 4 palettes de lait. Enfin, j'avais des denrées périssables, donc il fallait être synchro entre l'approvisionnement et la distribution. On a servi comme ça 400 familles environ, 3 colis alimentaires plus un colis hygiène. Donc 400 x 4, voilà, c'était monstrueux. Alors, ça devait durer 4 semaines, ça a duré 4 mois presque.
1: Est-ce qu'en même temps, tu n'avais pas un peu la rage? Est-ce que c'était à vous, en fait, de faire ça?
2: Eh bien, alors, ben, je ne me suis même pas posé la question. J'ai dit, il faut le faire, je le fais. Il y a la mairie de secteur, hein, faut dire les choses, qui avait mis à disposition des denrées. Ils en ont distribué via une association sur Herbel. Malheureusement, ce n'était pas suffisant. Il y a aussi la métropole qui, au bout de 2-3 semaines, ils ont réussi à négocier avec des maraîchers des fruits et légumes. Mais du coup, ils ne savaient pas qui les donner. Donc, ils nous appellent en disant bah, « Vous pouvez nous donner les familles qui sont dans le besoin ?» On a monté des listes, on a organisé les distributions. Ils ont donné des tickets resto aussi. Mais voilà, toujours avec nous comme lien. Ils avaient besoin de cette expertise de terrain et d'usage pour savoir à qui donner et pour être efficace. Et nous, on a été là. Et ça, j'ai poussé un coup de gueule à une réunion de la métropole en disant, ben ouais, nous, on fait des pieds et des mains pour monter des dossiers pour avoir 20 000 balles. D'autres institutions dont je tairai le nom se prennent des subventions à 6 chiffres qui n'étaient pas là. Et en fait, qui on a retrouvé au bout du compte sur le terrain, c'était nous. Donc, un peu plus de considération. Et quand on sait que moi, je travaille dans un local de 12 mètres carrés, ben, je ne vous dis pas merci parce que je n'ai pas été aidée.

0: Alors, ce local, c'est un local à vélo, donc qui n'est pas du tout aux normes, qui, à la rigueur, je suis dans l'illégalité en l'occupant parce qu'il respecte rien. Il y a des interrupteurs, des prises, une lumière et quatre murs. Il n'y a pas
1: Personnel.
0: d'ouverture, il n'y a pas de point d'eau, il n'y a pas de sanitaire,
1: Il n'y a pas de
0: il n'y
1: fenêtre.
0: a pas de fenêtre. Et
1: Et
0: il fait 5 sur 4.
1: une petite plante verte qui n'a pas l'air de se porter si mal finalement, ou elle est en
0: Non,
1: plastique.
0: elle est en plastique parce
1: Ah, c'est
0: qu'elle aurait
1: ça.
0: crevé depuis
1: Parce que je me
0: longtemps.
1: disais, mais c'est
0: Ouais, non,
1: incroyable,
0: c'est du plastique.
1: cette
0: Non.
1: plante pousse.
0: Non,
1: Hein.
0: ça ne pousse pas parce qu'il n'y a pas d'air.
1: Et il est au rez-de-chaussée, donc au rez-de-chaussée de la tour numéro 4.
0: Voilà, c'est ça, en face des boîtes aux lettres. Donc en fait, initialement, je pense que c'était prévu pour mettre les poussettes et les vélos. Je ne suis pas la seule sur Herbal à demander un local, sachant qu'il y a un plan de rénovation urbaine qui arrive. C'est un gros projet de réhabilitation du quartier. Et du coup, il va y avoir des démolitions. Et ces démolitions, manque de peau, elles vont concerner des locaux associatifs déjà existants. Et du coup, ces associations qui vont perdre leurs locaux, il faut les reloger. Donc moi, on m'a dit, ben, t'es pas la seule. Et du coup, ben, va falloir un peu patienter. Encore. Encore 25 ans, mais il faut encore patienter.

Suite au confinement, j'ai proposé ce projet de conciergerie à la Fondation de France. On a vu les gens vraiment se retrousser les manches et s'entraider. Donc on a eu des filles qui ont cuisiné, on a eu des filles qui ont cousu des masques, on a eu des gens qui sont improvisés gestionnaires, à faire des cagnottes, à faire des achats, à faire de la veille entre habitants. Et du coup, on s'est dit, mais mince, il y a plein de compétences en fait qu'on pourrait exploiter et qu'on pourrait mettre en avant. Et pourquoi pas en faire profiter les habitants. C'est le principe du par et pour, c'est-à-dire par les habitants, pour les habitants. Ça peut être fait une partie sur la base du bénévolat, mais ça peut aussi être une manière de professionnaliser des gens qui ont des compétences et qui ne sont pas forcément conscients d'avoir ces compétences. On pourrait leur donner l'idée de se professionnaliser en montant un service je sais pas, de retouche de couture ou de service traiteur ou de soins à domicile. On est en pourparler avec la Poste pour faire un point relais colis. Ça sera une des premières activités phares de la conciergerie pour permettre aux habitants d'Herbel qui n'étaient plus livrés depuis plus de 10 ans en colis de pouvoir récupérer leur colis sur site. Et la deuxième activité phare, c'est un point relais numérique. C'est la continuité de ce qu'on fait déjà en itinérance. Du coup, d'avoir un lieu dédié pour que les personnes viennent faire leur démarche administrative dématérialisée. Parce que c'est quelque chose sur lequel on est beaucoup, beaucoup sollicité. Depuis qu'en plus, toutes les administrations ont des portails numériques où il faut faire toutes les démarches. Les gens, ils sont paumés, ils ne sont pas équipés, ils ne savent pas comment ça fonctionne. Ils perdent leurs droits. Les CMU, les pointages de primes d'activité, impôts, espace Amélie, enfin voilà, les RSA, la CAF, tout quoi. Donc on s'est dit, on va faire un lieu où les gens seront accueillis comme il faut, où on travaillera comme il faut. Et puis si on peut faire un peu de formation aussi numérique pour expliquer aux gens comment faire une demande de CMU par mail ou une demande de logement par mail ou comment avoir sa boîte mail, mettre une pièce jointe à un mail. Et puis il y a plein d'autres pistes. On aimerait être la vitrine de tous les commerçants, enfin les gens qui ont des activités, prestations de services ou de vente de biens sur Herbel. C'est 6000 habitants, donc c'est une clientèle potentielle pour ces gens-là. Et on aimerait qu'ils aient de la visibilité via la conciergerie. Et je pense que c'est ce projet de conciergerie qui a activé qu'on nous passe un appartement. Donc c'est provisoire, 52 mètres carrés, c'est un T2. On prend quand même, ne serait-ce que pour les sanitaires et le point d'eau, pour se faire un café et voilà, et se poser et travailler un peu dignement, et au chaud surtout, parce que là on se gèle, en attendant que des vrais locaux adaptés, plus grands, nous soient confiés. Et pareil, là c'est pas gagné.

En faisant mes visites à domicile, j'ai beaucoup discuté avec les gens. Comme je dis, je rentre pour aider, pour faire une déclaration de dégâts des eaux, et je finis à boire le café, et les gens me racontent leur vie, et voilà. Mais j'ai trouvé beaucoup de gens qui se gâchaient, qui avaient beaucoup de choses à offrir, et à montrer, et à exploiter, et où ils pouvaient s'épanouir, mais ils ne savaient pas comment. Parce qu'on leur a dit, bah, toi, tu restes à ta place, quoi. Ça, je l'ai beaucoup ressenti. Et je me suis dit, mais pourquoi est-ce que quand une femme à Herbel veut bosser, on la met que sur des ménages ou assistantes de vie, alors que c'est des nanas dans leur pays, elles ont fait des tas de trucs. Rien que vous rentrez chez eux, vous comprenez. Et j'ai dit, ben non, il faut leur dire, en tout cas pour celles qui veulent, qu'un autre choix est possible et on va les aider. Les qualités, elles les ont. Il faut juste un peu leur donner cette petite tape dans le dos qui va leur permettre de vraiment passer à autre chose. Et du coup, bah, les pépites, c'est né de ça. On a fait une information où on a dit aux filles, est-ce que ça vous dirait de reprendre du travail, mais que vous aurez choisi? Pas le truc où on vous colle, tu veux taffer, ben voilà, il y a des ménages, il y a ceci, il y a cela. Venez, on va réfléchir à un projet en faisant le tri de ce que vous aimez, de ce que vous pouvez, de ce que votre rythme, ce que vous pouvez faire, pas faire, ce que vous aimez. La première réunion, il y a eu 22 filles qui sont venues. De tout, hein. Comorien, arménien, tchétchène, algérien, français, espagnol, italien, enfin tout, syrien. Au début, elles avaient honte de leur accent, elles se disaient non, mais je parle pas parce que moi, ils vont se moquer de mon accent parce que je sais pas parler français et tout. Et en fait, on a une super animatrice qui a mis tout le monde à l'aise. Et après, il y avait des éclats de rire. Malgré les différences, eh ben, on s'est retrouvés sur ben, des problèmes de femmes, des problèmes de cité, des problèmes. Et c'est là où on s'est dit, ah ben finalement, je ne suis pas toute seule. Ça donne une confiance et une assurance. Dans les 13 nanas que j'ai vues, eh ben, toutes, sans exception, non, mais tu comprends, mais ça, je ne peux pas. Ah, mais ça, je ne sais pas si je saurais le faire. Non, mais ça, je ne demande pas ça, je ne veux que ça. Mais des fois, c'est même physique, la manière de s'asseoir, de se tenir. Elles se mettent au bout de la table, elles se prennent le bout de la chaise, parce qu'en fait, elles ont tellement dénigré. C'est ça qu'il faut détricoter.

0: J'ai bossé pendant plus de 4 ans en tant que bénévole. Et j'y ai mis mes tripes. Hein. Mon temps, ma vie de famille, ma santé. Ça m'a coûté 3 hospitalisations en urgence. Ah. J'ai dit stop. Donc j'ai dit, maintenant il faut que je sois rémunérée ou c'est pas la peine. Et puis le message a été entendu. Après, c'est pas une fleur qu'on m'a fait, hein, parce que je ménage pas ma peine. Et les résultats, on les voit. Hein. C'est pas un coup de peinture qu'on a réussi à obtenir ou un arbre planté. C'est vraiment de la monnaie sonnante et trébuchante. Quand on a réussi à récupérer des charges, quand on a réussi à ne pas faire payer pendant 33 mois l'eau chaude à 1200 familles, plus l'année d'après, on a fait rembourser le chauffage, une partie. Le procès, il est là. C'est des résultats concrets. Ils les voient sur les avis d'échéance, les gens. Avec la collègue, si on avait bossé dans une boîte privée, je pense qu'on aurait eu un sacré 13e mois, parce qu'il y a plus d'1 million d'euros quand même qu'on a ramassé pour les habitants. Voilà, après, je ne gagne pas des 1000 et des 100. Hein. Quand j'arrive à caler des personnes sur des emplois, ben voilà, c'est un chômeur de moins grâce à ma mise en contact. Il y a des boîtes qui se font rémunérer pour ça. Hein. Quand j'arrive à désamorcer un litige, ben, ça évite que ça explose, ça évite peut-être un arrêt maladie qui va coûter des sous. Et tout ça, c'est pas chiffrable. Et ça, les gens, quand ils n'arrivent pas à mettre un prix sur quelque chose, eh ben, ce que vous faites, ça n'existe pas. Quand vous évitez à des gens de péter les plombs parce qu'ils sont face à une administration, qu'ils n'arrivent pas à se faire entendre et que vous dites là, ben, écoute, tu n'arrives pas à faire ton dossier logement parce que tes impôts ne sont pas à jour, donc donne, je vais te faire ton dossier des impôts à jour et on va faire un courrier, on va faire ce qu'il faut. Et quand elle revoit son avis d'imposition qui est à jour et du coup qu'elle peut faire sa démarche derrière et que ça peut lui débloquer, ben ouais, ça évite que la femme, elle vrille, quoi. Parce que ils lui ont coupé ses droits, parce que voilà. Quand on voit des gens pour qui il faut juste faire un petit truc comme ça, pour qu'ils arrivent
1: à sortir
0: de l'eau, et que ce petit dernier mètre, enfin ce dernier petit centimètre n'est pas fait, et que c'est comme si vous voyez quelqu'un qui se noie et vous avez la bouée à côté de vous. Et moi, pour moi, c'est un devoir. On ne nous demande pas de plonger dans l'eau avec lui, on nous demande juste de jeter la bouée. J'ai eu des gens dans ma vie, et surtout dans mon enfance, parce qu'heureusement, après, plus j'ai grandi, plus ça allait mieux. Mais on a passé des moments très difficiles. Et quand vous voyez que vous êtes dans la mouise jusqu'au cou, vous, votre maman, vos frères et sœurs, et que c'est assez compliqué, quand vous voyez une personne qui s'arrête et qui vous tend la main, vous vous en souvenez, quoi.
1: Ben.
0: Et ça vous marque et vous dites, ben, moi aussi, je voudrais faire la même chose plus tard. Pour apporter ce réconfort qu'on a eu.
2: Et n'oubliez pas qu'on aime notre quartier. On aime ce quartier. Mais par contre, il y aura peut-être des gens qui voudront rester dans Herbel, mais ils ne pourront pas les reloger. Ils ne pourront pas. D'accord? Et nous, on est, malgré que j'appelle ce quartier, c'est zoo. Pourquoi? Et nous, on est les animaux. Pourquoi? Parce qu'ils ont laissé notre quartier à l'abandon.
3: Vous le voyez?
2: À l'abandon.
3: Regardez autour de vous.
2: Et on paye des charges. On paye des loyers.
3: Oh, même
2: alors,
3: sur l'eau.
2: On a droit à être logé dignement et ne pas avoir un loyer plus cher. Ne signez rien, n'acceptez rien.
3: Et pour les personnes qui ont des loyers en retard, on peut faire des échéanciers, n'ayez pas honte. Tout le monde a des retards de loyer, tout le monde a des dettes. Mais ce n'est pas une raison pour se laisser écraser. Ok? Une dignité. La dignité, vous connaissez? C'est nous. Alors stop.
0: Les tours ne vont pas bouger, enfin, dernière nouvelle. Ils vont détruire plusieurs bâtiments pour aérer le quartier, pour le désenclaver. Ils vont construire un grand parc, mettre en place un jardin partagé. Ils vont faire des grosses réhabilitations sur le bâti, isoler les bâtiments. Ils vont rénover les appartements, restructurer certains grands logements pour en faire des logements plus petits, afin de permettre la mixité sociale et avoir des profils de familles autres que familles nombreuses. Ils vont faire 2 routes transversales qui vont couper le quartier. Ils vont faire une maison pour tous. Ils vont rénover l'école du quartier aussi. Ils vont faire des constructions à l'accession à la propriété. Ils ont pour projet d'installer des commerces. Mais tout ça, à une échéance de 10 à 20 ans, ils vont aussi prévoir de créer un tiers-lieu, un lieu muséal, parce que Herbel a une histoire. pendant la Deuxième Guerre mondiale, la Villa Herbel, qui a été détruite aujourd'hui, mais qui était dans les hauteurs du quartier, a abrité des artistes juifs qui ont été exfiltrés vers les États-Unis par Varian Fry, qui était un agent américain. Sur Herbel, je pense qu'il y a une continuité de fraternité et d'humanité qu'il faut vraiment reprendre avec cet esprit de Varian Fry. Voilà, moi, je fais vraiment un parallèle avec cette mixité qui représente une richesse sur Herbel et que certains voient comme une menace.
4: Oui, voilà. Et toi, tu en dis quoi du programme de rénovation urbaine? T'en penses quoi?
0: Alors, c'est qui tout double. Si c'est bien fait, ça peut être une très, très belle réussite. Mais... pas que je suis inquiète, mais il va falloir être vachement, vachement vigilante. Et tous, hein, il faut vraiment que les habitants s'impliquent. Parce que si c'est fait sans eux, c'est fait contre eux. Il y a une concertation qui est obligatoire. Il faut vraiment profiter pour donner son avis et orienter justement les choix de toutes ces transformations. Ça peut être vraiment une belle réussite parce qu'il y a beaucoup d'argent qui va être injecté. 180 millions d'euros, c'est pas rien. Mais il faut juste que ce soit bien utilisé et que préalablement, on réfléchisse bien aux besoins. Aux besoins des habitants, aux besoins du site, du quartier, et pas que ce soit encore un énième calcul politique qui va correspondre à rien du tout, qu'à satisfaire des gens qui ne sont pas concernés.
5: Merci aux représentants des collectifs, à tous les collectifs qui ont signé la pétition et qui nous ont soutenus. Le fait qu'on soit là, c'est déjà une victoire. Nous, notre revendication... c'est qu'il n'y a pas de plan de rénovation urbaine s'il n'y a pas de charte de relogement signée. La charte de relogement, c'est quoi? C'est une liste de conditions qui va permettre de donner des garanties aux personnes qui vont être délogées pour défendre leurs droits et leurs intérêts. Le plan de rénovation urbaine, il va prévoir des démolitions de bâtiments, des restructurations. En tout, il y a 300 familles qui vont devoir être délogées. Nous, ce qu'on veut, c'est que les relogements considèrent ces familles et respectent leurs droits. C'est-à-dire qu'on ne veut pas d'os de loyer, parce qu'il y a des gens qui sont là depuis plus de 40 ans. Quand ils vont devoir partir, ils vont perdre leur ancienneté et ils vont probablement payer plus cher. Ou sinon, on ne veut pas non plus qu'ils soient mis dans des autres quartiers qui n'auront pas choisi. Nous, qu'est-ce qu'on voit? C'est des familles qui vont être déracinées. Et c'est des familles qui n'ont jamais rien demandé, qui étaient tranquilles, et du jour au lendemain, on leur dit « il faut partir, parce qu'on va casser votre bâtiment ». Nous, on veut qu'ils n'aient pas à payer un euro de plus.
6: On va aller à tour de rôle. Moi, je rajouterai que s'il n'y a pas de charte signée, il n'y aura pas de relogement. Et ça, il faut y être tous ensemble, parce que là... on va aller quelque part où ça va être très difficile pour tout le monde. Il n'y aura aucun respect, comme on l'a eu jusqu'à aujourd'hui, qui viennent chez nous, sans rendez-vous, ils tapent, ils rentrent, ils font ce qu'ils veulent. Ce n'est pas normal. Alors la charte, si elle n'est pas signée, on bloque tout. OK? Tous ensemble. Voilà. La dignité, vous connaissez? C'est nous.
7: 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Épisode 1, l'amicale des locataires d'Herbel, un entretien avec Rania Ougassi. 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Prise de son, Fatima Sissani. 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
3: Ouais, non. Donc en fait, ce que je voulais dire, c'est... attends, je cherche mes mots. Ouais, non, parce que du coup, c'était plutôt... Non, je pense pas, en fait, mais par rapport à ta question, ce qui me vient là tout de suite comme ça, c'est...
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8: Et ben voilà, c'est l'heure de la gamelle.
9: C'est l'heure de la gamelle.
10: Salut.
8: Qui est cuite et recuite.
9: On est à Avignon, il fait 43 degrés en moyenne.
8: Au bas mot. Mais on est quand même assez nombreux et nombreuses autour de la table ce soir. Et on va... commencer par faire un bilan des événements et des rencontres qui ont été organisées, des rencontres anticarcérales qui ont été organisées au courant du mois de juin, et qui étaient de belles rencontres.
10: À Carpentras.
8: À Carpentras.
9: Et à Gap.
8: Et à Gap. Ensuite, on fera une lecture d'un texte d'Alessandro Stella qui s'appelle « Les Indéfendables » et qui parle des actions de la DDPF, dont on a déjà pas mal parlé dans cette émission. On fera un petit tour par les brèves. On a plusieurs sujets à aborder qui font le lien entre la police, la justice et tout ce monde qu'on veut détruire. On continuera, et c'est pas fini, la lecture du texte « Par-delà le principe de répression » de Geoffroy de la Gagnerie. Et
9: puis ça sera,
8: et c'est
9: ça
8: ainsi
9: sera l'heure
8: que se terminera notre émission. Voilà, on est bien.
9: On est bien, on va faire tout ça.
8: Bah voilà, allons-y. Donc on commence par...
11: Le bilan.
8: Le bilan, calmement. Et du coup, c'est à ce moment-là que Christine décide de s'en aller.
10: Au moment plus important.
9: Non. Bah, déjà, je ne suis pas la seule à avoir autour de la table à être à Carpentras. J'étais la seule à Gap, donc je commence par raconter Gap. Donc à Gap, on vous avait déjà tout annoncé, et dans Crash et dans la gamelle. Donc on a tenu nos programmes, on a vu les gens de Technopolis, on a vu Gwenola Ricordo qui nous a parlé de 1312 raisons d'abolir la police, on a vu la super pièce de théâtre Garde à vue du groupe de la défense collective toulousain. On a fait tout ce qu'on avait prévu, et on a fait même des choses qu'on n'avait pas prévues. C'est-à-dire qu'on s'est rendu compte, alors qu'on avait prévu la date depuis un moment, que c'était le 27 juin, la date anniversaire de l'assassinat de Naël. Ça faisait 2 ans que Naël était mort, tué par la police à bout portant, alors que lui n'était pas armé, simplement parce qu'ils en avaient marre d'avoir coursé sa bagnole, donc ils avaient le droit de se défouler un peu après. Et il faut bien faire retomber la pression, tuer un jeune, c'était pas mal comme façon de faire. Et donc, suite à la mort de Naël, il y a eu des petites émeutes, plus ou moins grandes selon les différents quartiers, mais en tous les cas, à Nanterre, ça avait pas mal bougé. Il y avait eu énormément de répression. Voilà. Donc, du coup, après la pièce de théâtre, on est allé sur la place Gournette, qui est la place de la prison à Gap, avec une sono à roulette, et on a pris la parole pour expliquer aux Gapensais qui étaient là à prendre l'air dehors, parce qu'il fait chaud aussi à Gap, moins qu'à Avignon, mais quand même. Et on leur expliquait pourquoi on lançait ces lanternes, ces montgolfières qui partent dans le ciel en faisant de la lumière qu'on utilise souvent dans les cérémonies d'hommage et de commémoration. Donc on a pris le micro, on a expliqué ça, puis on a lancé les lanternes en souvenir de tous les tués et tous les morts dus à la police. Et voilà, c'était une action qui était chouette, qui n'était pas programmée. Et puis le lendemain, il y a des familles qui, au parloir, qui ont dit « Ah, mais les gars, ils ont vu le feu d'artifice !» Donc voilà, et a priori, il y a eu une connexion qui a été faite entre la rue et les gars qui étaient enfermés place Gournette. Donc c'est chouette. Et même si le souvenir de la mort de Naël est triste, la bagarre reste vivante et ça, c'est cool. Voilà, je vous ai raconté Gap, vous me racontez Carpentras.
8: Et bien, Carpentras, c'était une belle journée aussi, je crois. Il y avait pas mal de personnes, je dirais une cinquantaine de personnes 50-60 personnes qui sont passées au courant de la journée. Et pour les personnes donc, qui n'étaient pas là, l'objectif de cette journée, c'était d'arriver à faire le lien entre les différentes luttes d'antes et la question anticarcérale et la question de l'abolition des prisons et du système pénal en général. Et ça a plutôt pas mal marché. On a eu des belles discussions avec pas mal d'échanges. On s'est pas mal interrogé collectivement, non seulement sur les propos qu'on tenait, donc sur les liens qui pouvaient exister entre la lutte contre les frontières et la lutte contre les prisons, entre la lutte féministe et la lutte contre les prisons. Donc pas mal de beaux échanges sur les propos, mais aussi des questionnements collectifs sur la manière de les amener et donc de comment régler les problèmes, les situations problématiques auxquelles on peut faire face couramment dans différentes situations, que ce soit dans la lutte contre les frontières, etc. Et donc voilà, c'était des chouettes moments d'échange. Et ça donne envie de se retrouver, je trouve.
9: Ouais. Oui, ça donne envie de se retrouver.
10: Ouais, il y avait une super cantine aussi.
9: C'est vrai.
10: On a bien mangé. Et ouais, les trois tables rondes étaient très intéressantes, enfin, même énergétiques pour bien écouter tout le monde. Non, c'est très intéressant.
9: Énergétique ou énergivore ?
10: Énergivore, ouais.
9: Mais énergétique aussi, je trouve. Mais oui, c'était intense. C'était des temps de discussion vraiment. Il y avait une qualité d'écoute exceptionnelle, quoi. On était vraiment attentifs.
11: Moi, ce que j'ai bien apprécié, c'est la diversité aussi des approches et des points de vue. Par exemple, le thème des migrants, c'est une personne qui est tout à fait dans la mouvance de ce qu'on va qualifier de citoyenniste, et qui est à la CIMADE, quoi, qui participe aux actions de solidarité autour du refuge de Briançon. Et on se rend compte qu'en fin de compte, les points de vue ne sont pas si éloignés que ça, quoi. On se retrouve sur l'essentiel. Donc ça a été, fait à mes yeux, ça a été des moments forts de la journée aussi.
9: On met un petit rap pour Naël pour finir ses bilans. Et puis surtout, s'il y a d'autres personnes qui ont envie de nous dire ce qu'ils ont pensé de ces journées, ben c'est pas compliqué, c'est crèvelatôle84@riseup.net. Et puis si vous préférez le faire avec un stylo, nous on est très contents qu'on reçoive des lettres dans la boîte aux lettres de Radio Aioli, 3 rues du portail Magnanin en Avignon.
11: Je voudrais juste ajouter quelque chose. C'est que je pense qu'on tient tous à remercier Gwenola Ricordo de sa participation. C'est elle qui a animé le débat sur le féminisme et l'anticarcéral. Et elle a apporté une qualité extraordinaire à ce débat, quoi. Donc merci, merci Gwenola.
9: Et merci les copains Antifa, et merci les copains barzadistes. Il y avait du monde. Pas beaucoup de monde, mais du monde de belle qualité, en tout cas.
11: De diverses approches.

0: Et c'était donc prêt à partir de SCH et Nino. Et du coup, dans cette seconde partie d'émission, eh ben on va vous lire un texte donc, qui parle de la vague d'attaque contre le système pénitentiaire qui avait été signée DDPF, dont on avait déjà parlé. Et c'est un texte qui a été écrit par Alessandro Stella pour Lundi Matin, qui s'appelle « Les Indéfendables ». On va vous le lire à plusieurs voix.
1: Parce qu'il est un petit peu long, mais il est vraiment chouette. Comme il y en a qui font le boulot à notre place, qu'on n'est pas arrivé à poser cette analyse-là à temps, en tous les cas. Au moins, on récupère celle qui a été faite par Alessandro et on vous la lit. Donc, en gros, les faits. Les faits, au cours du mois d'avril 2025, la presse locale, relayée par la presse nationale, rapportait une série d'épisodes d'incendies de voitures de gardiens de prison, d'attaques contre leur domicile, de coups de feu tirés sur les portes de la prison à Agen, à Lyon, à Toulouse, à Toulon, Grenoble, Lille, Nanterre, Luynes, enfin aux quatre coins de la France. Des groupes d'individus s'étaient attaqués non seulement à des prisons, mais aussi à des agents de la pénitentiaire en poste ou en formation. Sur les lieux des attaques, les assaillants avaient tagué un sigle, DDBF, pour Défense des droits des prisonniers français. Un sigle repris par un compte Telegram, rapidement fermé par les autorités, dans lequel on dénonçait les violences quotidiennes exercées par les surveillants sur les prisonniers. Ce canal est un mouvement dédié à dénoncer les atteintes à nos droits fondamentaux, auxquels le ministre Gérald Darmanin compte porter atteinte. Contactez-nous par message privé pour rejoindre le mouvement DDPF. Rejoignez le mouvement. C'était l'information qui était passée sur les réseaux sociaux. Alors, comment ça a été interprété, tout ça ? Eh bien, après avoir envisagé des actions de l'ultra-gauche ou des ingérences étrangères, les services secrets russes ou algériens, les policiers et les procureurs ont conclu que l'hypothèse la plus vraisemblable était la piste du narcotrafic. Ainsi, par une opération à l'échelle nationale, le 28 avril, la police interpellait 30 personnes, parmi lesquelles 21 étaient mises en examen le 2 mai, dont 7 étaient déjà détenues. Résumons les conclusions des enquêteurs. Le Monde, daté du 4 mai, titrait « Derrière les attaques des prisons, l'ombre de la DZ mafia et du narcotrafic ». Le journal français de référence reprenait donc les conclusions et les éléments de langage des ministères de l'Intérieur et de la Justice, mafia, groupes criminels organisés. Tout en relevant que parmi les 21 suspects déférés par la justice, dont deux femmes et deux mineurs, pour beaucoup, ils présentent des profils d'exécutants de petites mains du trafic de drogue. Aussi, les interpellés vivaient dans la région où ils avaient commis leurs attaques. Le chef présumé du réseau, commanditaire et organisateur des attentats, à partir de sa cellule de la prison d'Avignon, serait un certain Imram A, âgé de 23 ans.
2: Le terme est parfaitement galvaudé. Il renvoie à un imaginaire peuplé de Pablo Escobar ou d'El Chapo Guzman et

0: popularisée par les séries Netflix sur les narcos. Des grands criminels qui se la coulent douce dans des villas tropicales ou dans des lofts à Dubaï. Beaucoup de cinéma, en effet. Si l'économie des drogues illégales ne diffère guère de l'économie capitaliste légale, la réalité de la production, du commerce et de la consommation des dites drogues est beaucoup plus complexe. Si les gros exportateurs et importateurs sont évidemment des millionnaires, avec un capital risque élevé, et si la vente en demi-gros permet à un certain nombre de personnes d'en vivre aisément, pour la masse des producteurs, transformateurs, livreurs et distributeurs au détail, ce n'est qu'un gagne-pain, un travail souvent pénible et toujours risqué. Les études de sociologues et anthropologues ont bien montré que la masse de paysans cultivant le cannabis au Maroc, la coca en Colombie ou le pavot en Afghanistan sont des travailleurs agricoles pauvres, ne produisant ces plantes prohibées qu'en vertu d'un meilleur rapport comparé à d'autres cultures possibles dans leur région. Quant aux milliers et milliers de personnes qui assurent au jour le jour toutes les tâches du commerce au détail, on pourrait parler d'ouvriers tâcherons. Il y a ceux qui s'occupent du transport, du conditionnement, de la garde de la marchandise. Puis ceux qui, du matin au soir, du lundi au dimanche, par beau temps ou sous la pluie, tiennent un point de deal, et ceux qui font des livraisons à domicile. Outre les contraintes climatiques à tenir le mur de l'immeuble à longueur de journée, tous ces travailleurs du petit commerce de proximité de produits illégaux sont quotidiennement exposés à la répression. Tous les points fixes et durables de deal sont rapidement repérés par la police, qui effectue des descentes régulières. Ils subissent au quotidien des fouilles, des brimades, des humiliations, parfois des gardes à vue, et finissent par être arrêtés et emprisonnés.
1: Il faudrait redimensionner le narcotrafic, trop souvent présenté comme un marché colossal au profit gigantesque. Comparons le comparable. Les services de l'État font l'estimation que le chiffre d'affaires annuel des drogues illégales en France serait de l'ordre de 3 milliards d'euros, soit autant que la Coca-Cola, drogue légale et plus préjudiciable pour la santé que certaines drogues illégales. Autant que la Française des Jeux, autre drogue légale redoutable pour la santé, aussi financière, des pauvres gens qui s'adonnent au rêve du gain. Un chiffre d'affaires bien inférieur à celui du tabac, 20 milliards, et surtout du vin, 90 milliards. Autrement dit, à la fin d'une journée de travail, il y a beaucoup plus d'argent dans la caisse de bar tabac PMU que dans les poches des tenanciers d'un four de cité. Cependant, la comparaison la plus pertinente serait avec le chiffre d'affaires des grandes entreprises pharmaceutiques qui produisent et commercialisent les drogues légales. Le cas le plus emblématique est certainement celui de l'entreprise américaine Purdue Pharma, propriété de la famille Sackler. Au sommet de son ascension, en 2017, elle avait atteint un chiffre d'affaires annuel de 35 milliards de dollars, engrangé notamment grâce à la vente d'opioïdes dont l'oxycocontin, en principe destiné aux malades de cancer en phase terminale. Sa forte promotion marketing a fait exploser les prescriptions médicales pour toutes sortes de douleurs, provoquant aux USA, entre 1999 et 2022, quelques 700 000 morts par overdose. Poursuivi par des milliers de plaintes au pénal, en janvier 2025, la famille Sackler a conclu un accord avec le tribunal pour le versement de 7,4 milliards de dollars d'indemnisation aux familles des victimes.
2: Jusqu'aux années 1960, la consommation et le commerce de cannabis, de la cola, de l'opium et d'autres plantes psychotropes faisaient partie des cultures locales, traditionnelles, coutumières, ancestrales. Comme pour le vin et l'alcool en Occident, cannabis, coca, opium, champignons, psilocybe, peyote, ayahuasca, betel, iboga, quat, amanite, étaient considérés comme des aidants dans la vie, comme des chasseurs de soucis, ça c'est Freud qui dit, comme des médecins du corps et de son âme. Malgré la conscience des possibles dangers de la consommation de psychotropes, aux quatre coins du monde, les populations s'étaient adaptées, avaient appris à vivre avec les drogues. La prohibition des drogues de l'autre avait commencé par un édit de la Sainte Inquisition de Mexico en 1621, interdisant le peyote et autres plantes magiques. Elle avait fait l'objet de décrets impériaux en Chine au XVIIIe et XIXe siècle contre l'opium, sans grande conséquence. Après l'édite guerre de l'opium entre 1839 et 1856, opposant les puissances occidentales à la Chine pour le contrôle du marché oriental, les États-Unis et la Chine lancèrent, au cheval de la Première Guerre mondiale, les lois de prohibition du commerce illégal de l'alcool aux USA et de l'opium en Chine. Une prohibition du seul commerce considéré illégal, bien entendu, car aussi bien de l'alcool que de l'opium, on en avait besoin dans les pharmacies. Et en fait, jusqu'aux années 1970, à part les guerres commerciales, la prohibition de la consommation et des consommations ne faisait pas partie des priorités répressives des États. Les consommateurs problématiques se voyaient regardés avec une certaine bienveillance, parfois assistés par des associations charitables ou par des amis et des parents. C'est à partir de la loi promulguée par le président américain Richard Nixon le 31 décembre 1970, suivie bientôt par les autres nations occidentales, que la grande répression s'abat non seulement sur les commerçants, mais aussi sur les consommateurs de « drogue », entre guillemets. Et pourquoi ? En déclarant la drogue comme le principal ennemi de la nation et déclenchant la guerre aux trafiquants et aux consommateurs, le gouvernement américain déclarait la guerre à la fois aux minorités raciales, noires et hispaniques, et à la génération hippie, les uns et les autres considérés dangereux par l'esprit WASP, suprémaciste et viriliste, avec toutes les conséquences effroyables de cette guerre. Depuis 50 ans, la guerre à la drogue a provoqué des centaines de milliers de morts de par le monde, en Amérique latine en particulier, dans des affrontements entre policiers, militaires, trafiquants et bandes rivales, sans compter les innocents tués au passage. Plus, beaucoup plus que les morts par overdose, d'héroïne ou d'autres drogues illicites. Sans pour autant mettre fin au commerce ni tarir la demande, car au contraire, la consommation de psychotropes illicites a explosé dans les dernières décennies. Et donc la guerre à la drogue a aussi provoqué depuis 50 ans l'explosion des condamnations des trafiquants. Parfois des condamnations à mort, sans procès ni sommation, comme dans les Philippines de Duterte ou dans les favelas de Rio, ou des condamnations par un tribunal à la peine capitale, comme en Chine, en Iran, en Arabie Saoudite, aux USA et ailleurs. Mais surtout des incarcérations massives par millions, presque incalculables. De qui ? D'affreux criminels mafieux responsables de meurtres et d'atrocités, outre que de trafic de drogue ? Bien sûr, mais ce n'est qu'une minorité des condamnés à la prison. La grande majorité ne sont que des travailleurs à risque dans cette économie souterraine, délinquants peut-être, mais pas criminels, condamnés à des peines lourdes, souvent très lourdes, par rapport à leur délit. Et quel est le profil des condamnés pour trafic de drogue ? L'étude menée par Michele Alexander sur la population carcérale aux États-Unis a conclu que la guerre à la drogue est une guerre raciale et une guerre sociale. Sur les 31 millions de personnes emprisonnées aux États-Unis, des années 1980 à la première décennie des années 2000, les Afro-Américains et les Hispaniques représentent la grande majorité des condamnés. Qu'en est-il en France, où les condamnés pour trafic de drogue constituent environ 20% des prisonniers ? En dépit de statistiques ethniques disponibles interdites en France, les origines géographiques des prisonniers sont parlantes. Dans leur grande majorité, ils sont issus des cités de Sevran, Aulnay, Nanterre, Champigny, Bagneux, Créteil pour l'Île-de-France. Pour Marseille, Toulouse, Lyon, c'est la même chose, à savoir qu'ils proviennent de cités habitées fondamentalement par les Noirs et les Arabes.
3: Dans le chapitre 5, Alexandro Stella pose la question « Qui défend les indéfendables ?» À la lumière de ces plates évidences, certes en contraste avec tant de fantasmes sur le monstre moderne appelé narcotrafic, nous pouvons réexaminer le phénomène des attaques contre l'administration pénitentiaire. Il apparaît que ceux qui s'en prennent au maton sont des copains solidaires des personnes incarcérées, porteurs d'un message simple. Nos amis en prison ne sont pas seuls, les gens à l'extérieur les soutiennent et essayent de les aider. Alors, comment expliquer le silence des réseaux sociaux qui normalement prennent position contre les violences de l'État ? Pourquoi ni les sites de l'ultra-gauche, ni les comités contre les violences policières, ni les avocats et associations qui défendent les droits des prisonniers OIP, LDH, ne sont-ils pas intervenus ? Parce que les dealers seraient indéfendables ? Parce que le vin est bon, bu modérément, entre guillemets, et le cannabis, la cocaïne et l'héroïne sont du poison ? C'est que même les proches des victimes des violences policières et d'État n'osent pas questionner le préjugé des flics, défavorablement connu par les services de police pour trafic de stupéfiants, ce qui justifie à leurs yeux la répression la plus brutale jusqu'au meurtre, parce que dealer est considéré comme honteux, indéfendable. À partir du principe inculqué dans la tête des gens que la drogue c'est de la merde, les dealers des vendeurs de poison sans scrupules, qui empoisonne la jeunesse, bref, des criminels contre lesquels on donne carte blanche aux forces de police pour arrêter coûte que coûte. Défendre les drogués, les dealers, surtout quand ils se révoltent et font face au pouvoir étatique, paraît encore aujourd'hui un combat inconcevable, tant la stigmatisation et la criminalisation ont imposé une pensée dominante et non questionnable. Les gens solidaires qui ont essayé de lancer un mouvement de défense des droits de leurs amis ou semblables, reclus dans les prisons, ont osé ce défi. Sous le logo qui en dit long, DDPF, Défense des droits des prisonniers français, comme un appel un peu naïf à l'état de droit, au respect des prisonniers, soulignant que ces prisonniers sont français, non étrangers, il faut comprendre le message, comme le comité Adama et autres collectifs de défense contre les violences policières, ils demandent à être traités comme des citoyens français à part entière, pas comme des personnes discriminées, racisées, infériorisées, criminalisées. Une question d'abord de dignité, de respect simplement. Finalement, comment ne pas voir dans cette vague d'attaques contre les gardiens de prison des actions d'autodéfense, d'auto-organisation par des groupes locaux en lien avec leurs amis emprisonnés. Des actions claires, exemplaires, reproductibles autour de toutes les prisons, disons-le, des actions politiques. Avec l'intention, comme ils le disaient dans leur premier communiqué, de créer un mouvement pour la défense des prisonniers. Et ce texte a été signé par l'historien Alexandro Stella.
4: Il est très fort ce texte parce qu'en fait il pose une analyse quand c'est explicité, quand c'est expliqué, on comprend beaucoup mieux parce que c'est vrai que sinon on est noyé sous des a priori en disant ouais, de toute façon c'est une histoire de camé, c'est une histoire de vendeur de merde qui empoisonne nos gamins. Et là, de poser, de dire maintenant, c'est une histoire de gens dehors qui savent qu'ils vont bientôt aller en taule ou qu'ils ont des copains dedans et qui luttent pour leurs droits. C'est vraiment bien que ça soit posé comme ça. Et il a raison. Les collectifs anti-REP, les collectifs de gauche, les collectifs de soutien aux prisonniers. On n'a pas réagi à temps, on n'a pas été bon. C'était pas grand-chose quoi de mettre des tags, des DBF partout. Ça faisait vraiment peur aux matons. Ils ont vraiment eu peur, les matons, à ce moment-là. Alors, et là, j'ai l'impression que c'est en train de retomber, qu'il n'y a plus cette image du DDPF parce qu'ils ont fait des arrestations massives, ils ont arrêté des clampins qui étaient juste solidaires de leurs copains. Quoi.
3: Moi, quand j'ai entendu les informations, je ne voyais pas du tout, je ne comprenais pas ce qui se passait. Et défense des prisonniers français, je me suis dit, mais qui c'est qui je ne voyais pas j'avais une lecture militante des événements, quoi. Et je ne voyais pas les choses comme nous les explique Alexandro Stella. Et donc j'avais une lecture rigide de ce qui se passait. En plus, il n'y avait pas d'écriture inclusive, tout ça, dans les mots d'ordre. Je me suis dit, mais d'où ça vient, ça, quoi. Et puis ça s'est illuminé quand, justement, dans cette émission, au mois de mai, vous avez lu les deux communiqués des DPF que le gouvernement a vite censuré. Et là, je me suis dit, mais ça vient des prisonniers, de leurs copains, quoi. Ça vient de ça et ça ne vient pas d'ailleurs. Puis c'était un test revendicatif pour les droits des prisonniers, ce n'était pas autre chose, quoi. Et ça s'est éclairé. Et j'ai pensé tout de suite à des discussions que j'ai eues avec d'anciens prisonniers, notamment un gars qui s'était tiré plus d'une dizaine d'années de tôle, quoi. Et qui supportait plus que les prisons, comment elles fonctionnaient, et en plus que ça s'aggrave comme veut le faire Darmanin, quoi, et son complice Retailleau. Et je me suis dit, mais putain, tu vois, tu dis ça a retombé, mais attention, ça montre qu'il y a quelque chose de très fort et de très profond. C'est parti vraiment déjà eux-mêmes, quoi.
4: Oui, oui.
3: Voilà, il y a quelque chose qui est en train de monter et ça peut être retombé pour un temps, mais c'est comme l'eau qui bouge. Puis après, ça redémarre d'un coup et à jouer au con, les Retailleau Darmanin, ça risque de leur péter dans la gueule ce qui se passe. Parce que ça va venir des profondeurs, quoi, le mouvement de révolte qui se passe au niveau des prisons, mais allié avec les cités, quoi. Parce que c'est eux qu'on veut mettre en prison.
4: Bien
3: c'est
4: sûr.
3: Les jeunes des cités, c'est les jeunes racisés, les pauvres, quoi. C'est la chasse aux pauvres. Et les choses, elles ne vont pas pouvoir continuer comme elles continuent actuellement. C'est fou, s'imagine, quand ils seront la vie, s'ils vont régler le problème. Ben ça, il y a eu des moments dans l'histoire qui ont montré que les choses, justement, ils seront la vie, se le finissent par péter, et ils seront bien responsables de ce qui va leur arriver.
4: Ouais, en attendant, ils sont surtout responsables d'avoir créé deux prisons qui vont fabriquer du fou, qui vont fabriquer de la souffrance psychique, mentale, à cause de l'isolement, qui vont fabriquer des gamins qui vont grandir sans papa, parce qu'ils vont se prendre des peines immenses, énormes, super longues. Enfin, pour l'instant, enfin, c'est rassurant, hein, ce que tu dis, qu'on a envie d'y croire, qu'on ne va pas se laisser serrer la vis éternellement et qu'à un moment, les banlieues vont bouger. Ils ont prouvé, là, avec cette action en avril, qu'ils pouvaient bouger et que ça avait de la gueule. On ne les a pas suivis et moi, je fais mea culpa, quoi. On n'a pas été bons.
3: Ouais.

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1: Et pas Dylan.
2: Et pas Dylan. Et on continue avec quelques brèves que Jean nous a préparées. Et en commençant tout d'abord par...
3: Par la première.
2: Voilà.
3: Un mineur de 17 ans interpellé le 17 juin pour association de malfaiteurs terroristes en vue de crimes contre les personnes. C'est Bruno Retailleau lui-même qui a annoncé cette arrestation. D'après le ministre de l'Intérieur, ce garçon envisageait plusieurs cibles, dont une synagogue, un sex shop ou encore des événements festifs. Le ministre reconnaît cependant que ce projet n'était pas abouti. Il n'était pas au point de commettre un attentat, mais il était en train de se préparer, a-t-il déclaré sur LCI. Le suspect a été placé en détention provisoire vendredi soir, à l'issue de 4 jours de garde à vue à la DGSI. L'avocat de ce mineur, M. Le Gall, habitué des dossiers de terrorisme djihadiste, dénonce un coup de com' et des exagérations. Son client est un gamin de 17 ans qui présenterait des fragilités sur le plan psychologique ainsi qu'un parcours familial difficile. Selon une source proche de l'enquête, le suspect a tenu des propos radicaux sur les supports numériques et a fait part de son envie de trouver une arme. Mais c'est de l'ordre d'une sorte de flirt avec l'interdit plus qu'une projection concrète. Tempère, monsieur Le Gall. Ou madame d'ailleurs, je ne sais pas.
2: Maître.
3: Ah oui, c'est ça le. Ok. Il estime pour sa part que ce jeune homme n'est pas véritablement radicalisé comme on peut le voir dans certains dossiers, loin de là, et ne manifeste pas une adhésion ferme et concrète à l'État islamique.
1: En gros, c'est l'histoire d'un gamin de 17 ans qui est mal dans ses baskets, qui a des problèmes familiaux, qui essaye de faire le cacou en disant « Ouais, un jour je vais me trouver une arme », qui se tape 4 jours pleins, 96 heures de garde à vue dans les locaux antiterrorisme, qui part aussitôt en tôle en préventive sur un dossier où il y a que dalle. Il y a un jour je vais me trouver une arme.
2: Ça sent un peu libre flot, quoi, comme histoire.
1: Ça sent qu'on a besoin de dire que il y a des terroristes, qu'il faut s'en protéger et que la police est utile. En vrai, il y a dans ce cas-là, juste un mal-être de la jeunesse. Il n'y a pas de terroristes. Et la police passe son temps à nous abreuver de peur en disant « Il y a des terroristes de 17 ans. Calmez-vous, vous venez de terroriser un gamin de 17 ans. » Et ce gamin, quand il va sortir, à mon avis, il ne va pas être plus tranquille dans ses baskets. Parce qu'avoir subi ce qu'il a vécu, juste parce qu'il faisait le con sur son téléphone, ça ne va pas le mettre dans des dispositions idéales pour faire confiance à la justice de son pays.
4: C'est une construction politique, ça. Il faut tenir les gens dans la peur, dans la crainte, et on les gouverne avec la peur. Et le moindre élément qu'on trouve sur Internet, sur les déclarations d'un gamin, ben on en fait tout est plat, quoi.
2: Mais encore une fois, le truc, c'est ce qu'on répète à chaque fois, c'est que ça n'a aucun caractère dissuasif. À aucun moment, il y a des gamins qui vont se dire « Tiens, je ne vais pas commettre quelque action que ce soit parce que mon pote il s'est fait condamner parce qu'il regardait des trucs sur Internet. » Au contraire, c'est même complètement contre-intuitif. Ça cible toujours les mêmes personnes et ça crée juste de la haine et de la rancœur. Et tout comme cette autre histoire, on enchaîne.
4: Oui.
2: Et ben voilà, sur les pulsions.
4: Sur les procès de Rome, c'est ça?
2: Oui.
4: Ben voilà, ça s'est passé au tribunal de Pontoise. Le maire de Villeron, monsieur Dominique Cudia, qui a été relaxé dans une affaire d'expulsion illégale d'un campement de famille Rome, survenu en février 2023. Avec lui, il y avait 5 autres prévenus qui ont également été relaxés. Alors, bon, nous, on peut se féliciter qu'il y ait des gens qui n'ont pas été condamnés et tout, mais ce n'était pas le but, quoi. En fait, le tribunal a jugé comme normal ce qui s'est passé, c'est-à-dire une manifestation qui est venue devant un campement de Rome qui campait dans le bois de Villeron, c'est-à-dire un petit village qui avait un bois aux alentours, quoi. Donc ils se disent, c'est notre bois, c'est un bois communal. Hein. Et là, il y avait un campement de Sarum. Et à un moment donné, il y en a une partie d'entre eux qui sont partis, qui ont quitté l'endroit. Il est resté quelques familles. Et pas folle la guerre, pas. Les racistes, les fachos, ils ont attendu que le gros des gitans s'en aille pour aller jouer les gros bras. Et aller déloger le peu qui restait dans le bois. Donc là, c'est cette manifestation, ça s'est terminé par des menaces, des insultes, parasites, dégagés, on va tout cramer, Villerome n'est pas une ville Rome. Ils étaient encadrés par des gendarmes, mais les gendarmes ne les ont pas empêchés de virer les gitans, quoi. Et les gitans, à la fin, ont fini par quitter le peu qui restait. C'est-à-dire une vingtaine de personnes, c'était surtout des femmes, des enfants, tout ça. Ils ont fini par quitter le campement sous la pression. Et ça a été des cris de victoire. On a gagné, on est chez vous. Le fameux cri des identitaires, quoi, voilà. Alors, après le départ des occupants, ils sont rentrés dans le camp et ils ont tout détruit. Le maire a ensuite envoyé une pelleteuse qui a creusé une tranchée et qui a fini de casser toutes les cabanes qui restaient, les dernières cabanes. L'avocat, il fait ressortir, c'est-à-dire l'avocat de Rome Europe et de la Fondation pour le logement des défavorisés, il fait ressortir que ce n'est pas un départ volontaire, mais sous la contrainte, dans un contexte de tension et de peur. De son côté, le parquet avait requis la relaxe pour tous les prévenus.
1: Oui, quand on dit « on va tout cramer chez toi », en général, on est condamné. Mais bon, pas quand c'est un camp de Rome. Voilà. Là, c'est pas grave.
4: Voilà. Et pour la procureure, le maire n'était pas présent, mais en retrait. Et c'est-à-dire que lui et 5 autres personnes ont été amnistiées. Et ils ont estimé que le campement était vide et qu'il ne restait que des choses abandonnées quand ils sont allés. Et selon la présidente du tribunal, les éléments constitutifs de l'infraction n'étaient pas réunis, écartant donc toute condamnation. Voilà, ça bon, veut dire que...
1: On parle d'un pogrom qui n'est pas condamnable.
4: Voilà, vous pouvez aller brûler les cannes de gitane, tout ça, vous trouverez des juges qui vous absout.
2: Et puis on imagine bien que les Roms qui étaient sur ce camp ne sont pas allés déposer plainte ou témoigner devant la justice pour dire effectivement.
4: Voilà, heureusement, bon, il y a quand même une association de Roms qui a envoyé... un avocat et l'ex-association, l'abbé Pierre, l'association pour le logement, tout ça, qui a envoyé l'avocat, quoi. Mais le tribunal n'a rien voulu entendre. On était la justice, elle était du côté des forts et des riches. Alors, heureusement, c'est pas partout. C'est pour ça que je veux en parler aussi, quoi. Il y a un autre événement qui s'est passé dernièrement concernant les Roms. C'est un convoi qui s'est arrêté dans la commune d'Aiglun, dans les Alpes de Haute-Provence. Ils se sont installés sur le stade de Aiglun. Et là, le maire du village, il a mis en lumière les difficultés pour accueillir les gens du voyage dans les Alpes de Haute-Provence. Et il a dit carrément que le problème, ce n'est pas que les Roms circulent et veuillent s'arrêter, ça c'est normal, quoi. Mais que dans les Alpes de Haute-Provence, dans ce département...
1: Il n'y a pas assez d'heures d'accueil.
4: Voilà, le long de la Bléone, il n'y a pas assez d'accueil pour accueillir les
1: gens du voyage.
4: Les gens du voyage.
2: Mais c'est quand même marrant, voilà. Parce qu'on se met à encenser un type qui a juste fait le minimum syndical.
4: Ah ouais. Ben, je me demande si Retailleau et Darmanin, ils vont pas le faire passer au tribunal, ce maire. Il le mériterait quand même. Hein. Voilà. Et je veux terminer quand même, parce qu'il y a quelque chose qui me trotte dans la tête, c'est un souvenir. Il doit y avoir une bonne quinzaine d'années. Il y a un maire d'une commune à côté d'Avignon qui avait viré un petit gitan de l'école communale parce qu'il ne voulait pas de ses parents sur sa commune.
1: Ça ne serait pas en train de sur la sorgue, ça ?
4: Je crois bien. Ouais. On préfère les prisons que les gitans. Voilà.
1: Juste un petit truc. Tous les Roms ne sont pas des gens du voyage, loin s'en faut. C'est plutôt des sédentaires, donc on a un peu mélangé tout ça. N'empêche que Roms ou gens du voyage ou gitans, c'est des gens qui sont malmenés par la police et par les fascistes.
2: Et qui sont en fait les premières victimes du racisme en France. Il y a une étude sur le racisme en France là, qui est sortie récemment, qui a montré que les Français et les Françaises sont de plus en plus racistes et que la première minorité à être exposée à ces formes de racisme, c'est les gens du voyage, où il y a plus de la moitié des Français qui ont répondu à cette enquête, qui ont dit que oui, ils se sentaient menacés en présence de gens du voyage. Et donc, je crois que ça fait bien le lien avec le sujet suivant, où on va parler de contrôle aux faciès.
5: Voilà. De l'aveu des services de police et de gendarmerie, ceux-ci procèdent chaque année à 32 millions de contrôles d'identité hors contrôle routier.
1: Donc c'est-à-dire qu'il y a dans l'année des gens qui ne sont pas contrôlés, des gens qui se font contrôler beaucoup, mais en moyenne c'est un Français sur deux qui a été contrôlé une fois dans l'année. 63...
5: Oui, c'est pas en moyenne, hein, c'est chaque année, 32 millions.
1: 32 millions. Tout le monde n'est pas contrôlé pareil.
4: Il faut dire que Yana, ça leur arrive une fois par jour. Hein.
5: 26% des personnes interrogées ont déclaré avoir été contrôlées par la police ou la gendarmerie au moins une fois au cours des 5 dernières années. Un chiffre en hausse de 10 points.
1: Mais c'est pas mal. C'est-à-dire, il y en a un quart qui se fait contrôler au moins une fois en 5 ans. Et en tout, il y en a un sur deux. Enfin, il y a autant de contrôles. Donc, ça veut dire qu'il y en a qui se font contrôler 100 fois dans la.
5: En tout cas, le chiffre est en hausse de 10 points par rapport à l'enquête de 2016. Et la défenseure des droits dénonce qu'une personne sur 5 se plaint d'un comportement inapproprié de la part des policiers et gendarmes. Tutoiement, insultes, provocations, brutalité.
4: Si tu permets, c'est la défenseure des droits qui a balancé ces chiffres-là.
5: OK.
4: Qui les a rendus publics.
5: Ouais. Les 18-24 ans représentent 41% des individus contrôlés. Mais là aussi, tous les jeunes ne sont pas à égalité. 39% des personnes contrôlées sont perçues comme arabes, noires ou maghrébines. Un chiffre qui tombe à 23% pour les personnes blanches exclusivement. J'aime bien l'expression blanche exclusivement. Les hommes noirs ou arabes auraient ainsi 20 fois plus de chances de se faire contrôler. Donc c'est ça.
4: Quelle chance! 20 fois plus de chance!
2: Voilà, et ben donc ouais. Proportionnellement, beaucoup plus de chance aussi de se faire tuer par la police lors d'un contrôle d'identité.
5: Ben, j'imagine que oui, c'est là qu'on a le plus de tutoiements, brutalité, provocation, insulte.
4: Et ça montre que le racisme, il est très répandu, mais c'est aussi avant tout le racisme d'État. Quoi. Parce que les officines de l'État, police, justice, tout ça, qui sont, comme pour les Roms ou pour là, qui sont dans cette démarche-là raciste.
1: C'est un choix. Quand on dit on va lutter contre la drogue, hein, pour revenir sur la discussion de tout à l'heure, il y a plusieurs hypothèses. Il y a on va emmerder les gamins dans les quartiers parce qu'ils ont 3 grammes dans les poches, ou on fait une descente au pied des ascenseurs à la Défense. Et là, on voit les gars qui ont de la coco plein le nez. Mais va savoir pourquoi il n'y a pas de flics là-bas. Parce qu'ils en auraient, hein, et des consommateurs et des dealers. Mais voilà, on a choisi d'emmerder un type de population avec la guerre contre les narcos, qui, ma foi, est plus une guerre contre
2: Contre les Noirs et les Arabes.
1: Voilà. Et les pauvres et les quartiers pourris.
2: Et c'est ce dont a été victime Swail. Swail El Khalfaoui, c'était un jeune Marseillais de 19 ans. Et il a été tué par un tir de la police dans le quartier de la Belle de Mai à Marseille le 4 août 2021 lors d'un contrôle routier. Et comme à son habitude, la police plaide la légitime défense. Mais celle-ci est remise en question par plusieurs témoignages. En fait, l'affaire elle avait été classée sans suite en décembre 2021, puis rouverte après que l'avocat de la famille ait dénoncé une enquête bâclée par l'IGPN et ait porté plainte pour obstruction à la manifestation de la vérité. Et entre-temps, il se trouve que le juge d'instruction a changé et que la nouvelle juge a constaté que des enregistrements vidéo d'une caméra de surveillance qui était située à l'endroit du contrôle avaient disparu. Malheureusement, parce que en fait, ça arrive souvent. Il y a quand même beaucoup de bugs informatiques
1: sur les caméras qui filment des violences policières.
4: Il y a beaucoup de passe-digitateurs aussi dans la police et qu'il faut disparaître les preuves.
3: Ils ont pas fait. Ils peuvent faire une alerte à l'enlèvement sinon pour rechercher les images.
2: Et oui. Mais bon, voilà, la famille de Swail, elle s'est pas laissée avoir. Elle a porté plainte contre l'ancienne procureure de Marseille qui s'appelle Dominique Laurence. Et elle l'a accusé d'avoir volontairement détourné les scellés des vidéos. Et donc ça avait fait scandale jusqu'à tel point que Gérald Darmanin a annoncé vouloir saisir l'inspection générale de la justice pour retrouver les scellés. Et là, magie, paf, ils ont réapparu ces enregistrements sur le bureau de la nouvelle juge d'instruction. Donc voilà, ils étaient cachés. En fait, ils n'étaient pas perdus. Et donc voilà, il y a un pas qui vient d'être fait pour que la vérité éclate sur les circonstances de la mort de Swail, mais c'est quand même loin d'être gagné, car les complicités au sein de la police et du système judiciaire existent toujours et vont donc sans doute continuer à faire pression. Voilà, mais en tout cas, voilà, c'est quelques brèves. Merci encore Jean de les avoir récoltées, concoctées. Quand même pour dire qu'il y a une articulation qui est assez évidente entre la police, la justice et le racisme d'État et qu'on ne s'y trompe pas. Et du coup, on écoute Ibrahim des Berruriers Noirs.

0: C'était donc Ibrahim des Bérus, et on continue petit à petit cet arpentage de par-delà le principe de répression, le bouquin de
1: Geoffroy de la Gannerie.
0: De la Gannerie.
1: Oui, et à cause des chaleurs, j'ai dû réduire mon rythme de lecture. Donc là, il n'y a que 15 pages à peu près. J'ai sélectionné 2-3 passages, mais je voulais savoir avant si vous avez retenu quelque chose de la dernière intervention.
2: S'il est interrogé, hein.
1: Oui, un peu, ouais. Voilà.
3: Si, si, il faut que tu continues. On a compris que... Enfin, ce que moi, j'ai retenu, c'est que le fait de désigner un coupable et des moments où la justice doit agir, donc elle ne peut agir que si il y a un coupable, une victime, que c'est intentionnel et tout, ça c'est en fait nos problèmes dans la vie, c'est beaucoup plus que ça, c'est pas seulement le voisin qui fait exprès de tuer ton chien en lui donnant des boulettes empoisonnées, c'est aussi ton propre gamin qui se fait renverser par le chien alors qu'il est à vélo, et c'est ton propre chien, et là du coup il n'y a pas de dépôt de plainte, c'est pas intentionnel, mais quand même le gamin à l'hôpital, c'est un vrai problème. Donc quand on dit que les anticarcéraux, les abolitionnistes veulent qu'il y ait moins de jugement, en fait, c'est faux. On en voudrait plus, qu'il y ait plus de prise en compte de la souffrance des uns et des autres, y compris les accidents du travail, y compris des catastrophes naturelles, que tout ça soit pris en charge.

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